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0: Généralement nuageux ce soir avec 60 % de probabilité d'averse dans le courant de la nuit. Prochaine, des nappes de brouillard avec un minimum de 13. Demain vendredi, alternance soleil-nuage avec 60 % de probabilité d'averse le matin. Des nappes de brouillard qui se dissipent en début de journée avec des vents devenant du nord-ouest à 20 km/h, rafales à 40 le matin. Et ça augmente à 40 avec des rafales à 60 en après-midi, un maximum de 17. Et pour samedi, du soleil, maximum de 14 degrés.
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0: Généralement nuageux ce soir avec 60 % de probabilité d'averse dans le courant de la nuit prochaine. Des nappes de brouillard avec un minimum de 13. Demain vendredi, alternance soleil-nuage avec 60 % de probabilité d'averse le matin. Des nappes de brouillard qui se dissipent en début de journée avec des vents devenant du nord-ouest à 20 km/h, rafales à 40 le matin. Et ça augmente à 40 avec des rafales à 60 en après-midi, un maximum de 17. Et pour samedi, du soleil, maximum de 14 degrés.
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0: vendredi, alternance soleil-nuage avec 60% de probabilité d'averse le matin, des nappes de brouillard qui se dissipent en début de journée, avec des vents devenant du nord-ouest à 20 km/h, rafales à 40 le matin. Ça augmente avec des rafales à 60 en après-midi, avec un maximum de 17. Dans la nuit de vendredi à samedi, on prévoit des passages nuageux minimum plus 5, et samedi, du soleil avec un maximum de 14 degrés.
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0: vendredi, alternance soleil-nuage avec 60% de probabilité d'averse le matin, des nappes de brouillard qui se dissipent en début de journée, avec des vents devenant du nord-ouest à 20 km/h, rafales à 40 le matin. Ça augmente avec des rafales à 60 en après-midi, avec un maximum de 17. Dans la nuit de vendredi à samedi, on prévoit des passages nuageux minimum plus 5, et samedi, du soleil avec un maximum de 14 degrés.
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0: prévu vendredi. Alternance soleil-nuage avec 60% de probabilité d'averse le matin. Des nappes de brouillard qui se dissipent en début de journée avec des vents devenant du nord-ouest à 20 km/h, rafales à 40 le matin. Ça augmente avec des rafales à 60 en après-midi avec un maximum de 17. Dans la nuit de vendredi à samedi, on prévoit des passages nuageux minimum plus 5 et samedi, du soleil avec un maximum de 14 degrés.
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0: prévu vendredi, alternance soleil-nuage avec 60% de probabilité d'averse le matin, des nappes de brouillard qui se dissipent en début de journée, avec des vents devenant du nord-ouest à 20 km/h, rafale à 40 le matin, ça augmente avec des rafales à 60 en après-midi, avec un maximum de 17. Dans la nuit de vendredi à samedi, on prévoit des passages nuageux minimum plus 5, et samedi, du soleil avec un maximum de 14 degrés.
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0: Aujourd'hui, vendredi, alternance soleil-nuage avec 60 % de probabilité d'averse le matin, des nappes de brouillard qui se dissipent en début de journée, avec des vents devenant du nord-ouest à 20 km/h, rafale à 40 le matin. Ça augmente avec des rafales à 60 en après-midi, avec un maximum de 17. Dans la nuit de vendredi à samedi, on prévoit des passages nuageux minimum plus 5, et samedi, du soleil avec un maximum de 14 degrés.
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1: Aujourd'hui, vendredi, alternance soleil-nuage avec 60% de probabilité d'averse le matin, des nappes de brouillard qui se dissipent en début de journée, avec des vents devenant du nord-ouest à 20 km/h, rafales à 40 le matin. Ça augmente avec des rafales à 60 en après-midi, avec un maximum de 17. Dans la nuit de vendredi à samedi, on prévoit des passages nuageux minimum plus 5, et samedi, du soleil avec un maximum de 14 degrés.
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1: Dans la Ligue de hockey junior des Maritimes, les Timberwolves de Miramichi se sont inclinés par la marque de 4 à 1 face aux Steamers de West Kent hier soir à Bouctouche. L'unique marqueur pour Miramichi a été Charles-Olivier Giguère. Les Timberwolves n'ont toujours pas remporté un match cette saison, récoltant qu'un seul point en 3 matchs. Le Lightning Chaleur jouera son match d'ouverture au centre régional Keith Irving samedi soir. Pour l'occasion, le Lightning recevra les Tigres de Carleton à compter de 19h. Les deux équipes ont remporté leur unique match de la campagne la fin de semaine dernière. Du côté du Lightning, on apprenait hier que Tyson Snow, ancien porte-couleur de l'équipe, s'alignera avec le Varsity Red de UNB au courant de la prochaine saison à Fredericton. Au hockey junior B, le président de la péninsule acadienne disputera un match hors concours ce soir sur la route alors qu'il croisera le fer avec les Forestiers de Saint-Quentin. Le match débutera à 20h30. La semaine prochaine, soit vendredi le 25 septembre, les deux équipes s'affronteront à nouveau, mais cette fois-ci au Centre uni de Caraquet dans un second duel préparatoire. Au hockey M18AAA, le Moose du Nord poursuivra son camp de sélection en fin de semaine. Il recevra le Mount Academy demain soir à compter de 19h et dimanche après-midi à compter de 12h30. Les deux matchs auront lieu au Centre régional Keith Irving. Au hockey interscolaire féminin, les essais des rebelles de l'école secondaire Nipisiguit auront lieu ce dimanche à 16h45 à l'aréna Réal Boudreau de Burnsford et ensuite le jeudi 24 septembre à 19h45, toujours à l'aréna de Burnsford. Les essais ont un coût de 30$. Au soccer interscolaire masculin senior, l'équipe des rebelles de l'école secondaire Nipisiguit entamait sa saison à domicile hier et elle a signé un match nul de 1-1 face au Bison de la polyvalente W à Lausier. Plus tôt cette semaine, les rebelles avaient fait match nul sur la route face à l'équipe de James M. Hill par la marque de 2-2. Noah Leblanc et Louis Alain avaient marqué pour les rebelles. Au tennis, la 13e classique d'automne unie du club tennis Chaleur s'est poursuivie hier soir. Chez les hommes, dans la ronde des 32, voici la liste des vainqueurs. Jérôme Thériault, Renaud Roy, Cam Cabrera, Jacob Cormier et Noah Porter ont passé au prochain tour. Chez les dames en double, victoire du duo Dany Aubé-Denise Boudreau face au duo Sophie Cormier-Stéphanie Guittard en 3-7, 6-7, 7-5 et 10-7. Aujourd'hui, les matchs débuteront à 13h. Au volleyball, le club de volleyball péninsule acadienne tiendra une réunion pour les parents des niveaux M13 et M16 ce dimanche au pavillon Armand Caron à Chipagan à compter de 19h. À la course, il y aura la boucle Belle Bay demain à Burnsford. À 8h demain matin, il y aura la remise des dossards. Une réunion aura lieu ensuite avant la course de 9h30. À 10h, ce sera le départ de la première boucle. La dernière boucle débutera en fin d'après-midi à 17h. Le tout sera suivi de la remise des prix à 18h15. Également à la course, c'est ce dimanche qu'aura lieu la course 10 km Tracadie. Les inscriptions sont ouvertes jusqu'à 23h59 ce soir. Il y aura 3 distances, soit le 10 km, le 5 km et la course pour enfants. Au pickleball, il y aura un tournoi le 31 octobre prochain à l'école secondaire Nipisiguit. C'est un tournoi par équipe de 2 hommes et de 2 femmes. Il ciblera le groupe d'âge de 50 ans et plus, de niveau moins 3.99 et 4.0+. L'inscription est de 200$ par équipe. La date limite pour s'inscrire est le 17 octobre. Pour plus d'informations, écrivez à danh551@outlook.com. C'était le sport régional.

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1: Ah oui, il est là et c'est vendredi. Bon début de journée, 18 septembre aujourd'hui, la dernière de la semaine de Matin Nord-Est et pas mal de choses ce matin, côté actualité. On a des autobus en retard. On va vous parler du prix de l'essence. Je vous donne ça tout de suite. À ma grande surprise, le prix de l'essence a descendu de 2,8 sous. Le prix maximum ce matin, 1,99 $. Et le diesel a gagné 2 sous de plus. Au cours de l'émission, on aura bien sûr notre jeu Flaméo. On va donner aujourd'hui notre carte cadeau de 40 $ du restaurant Flaméo. On a combien ça coûte? On a 30 $ à vous donner. Sonia Jalbert sera avec nous 8h10 pour sa chronique. Son coup de cœur, le chin-chin, hein? C'est rendu le chin-chin du vendredi. On va parler sport, il y aura plein de choses pour vous, la bonne musique. Et côté météo, averse en cessant tard ce matin, ça va se dégager par la suite. Brouillard se dissipant ce matin, on aura des vents. Vents du nord-ouest à 20, des rafales à 40 ce matin, augmentant à 40 avec rafales à 60 cet après-midi. On prévoit 17. Quelques nuages ce soir, cette nuit. Vent du nord-ouest à 40. Des rafales à 70 km à l'heure devenant du nord à 30. Avec un rafale à 50 au cours de la nuit. Minimum de 8. Je sais qu'il y a des gens qui vont s'en aller dans le bois en fin de semaine pour préparer la chasse qui a lieu la semaine prochaine. Ça se passe bien. Fin de semaine, c'est du soleil demain avec un maximum de 15. Dimanche et lundi, c'est du soleil avec 16. Mercredi, soleil 17. Et jeudi prochain, du soleil avec 19. Faut pas que ce soit trop chaud non plus, vous le savez, avec la chasse. Les normales de saison, 16 le jour, 7 la nuit. Le soleil va se lever à 7h03, se coucher à 19h29. On a 11 degrés en moyenne. Sandra Landry sera avec nous, elle, là, dans une trentaine de minutes. Ouais. Bonne journée!

0: 6h11, côté actualité, Yannick va nous parler de Perspective 2026, première édition, Belle Bay, mise à jour des travaux du ponçon du ruisseau Haché, Acadie Chaleur, exercice de recherche et sauvetage au sol, ça aura lieu, si je me trompe pas, demain, et la centrale nucléaire de Pointe-le-Pro hors service. Et dans les nouvelles de ce matin, Énergie Nouveau-Brunswick, la centrale thermique de Belle-Dune va demeurer ouverte. Elle cessera d'utiliser du charbon pour faire place à des granules de bois torréfiés et du chanvre agricole d'ici 2030. On a 3 autobus en retard ce matin, 611 Annie-Mazerolles, 60 minutes de retard pour l'envolée, 702 Hermel-Thibodeau, c'est 60 minutes pour la Villa des Amis et W.A. Lausier, et l'autobus 631 de René-Savoie, 45 minutes de retard, c'est pour l'Étincelle et la polyvalente Marie-Esther.
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9: 6h19, je vous rappelle que le prix de l'essence ce matin, on s'attendait que ça monte. Ça a baissé de 2,8 sous, le prix maximum 1,99 $. Par contre, le diesel qui avait monté pas mal cette semaine augmente de 2 sous de plus. Sandra sera avec nous dans quelques minutes. Bon début de journée, c'est vendredi 18 septembre.
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0: Côté météo pour aujourd'hui, averse cessant tard ce matin, ça va se dégager par la suite. Brouillard se dissipant ce matin, ce sera venteux. Vent du nord-ouest à 20, des rafales à 40 ce matin, qui vont augmenter à 40 avec rafales à 60 en après-midi. On prévoit 17. Quelques nuages ce soir, cette nuit, ça demeure venteux au cours de la nuit, minimum de 8. Demain, généralement ensoleillé, rafales de vent jusqu'à 40 km à l'heure du nord-ouest. On prévoit 15. Et dimanche, c'est nuageux 12, mais à partir de lundi, pour ceux qui vont à la chasse, entre autres, lundi, mardi, mercredi, jeudi, du soleil, 16 degrés lundi, mardi, 17 mercredi et 19 jeudi. Les températures de ce matin, pas de changement, 11 degrés en moyenne.
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2: Dans la Ligue de hockey junior des Maritimes, les Timberwolves de Miramichi se sont inclinés par la marque de 4 à 1 face aux Steamers de West Kent hier soir à Bouctouche. L'unique marqueur pour Miramichi a été Charles-Olivier Giguère. Les Timberwolves n'ont toujours pas remporté un match cette saison, récoltant qu'un seul point en 3 matchs. Le Lightning Chaleur jouera son match d'ouverture au centre régional Keith Irving samedi soir. Pour l'occasion, le Lightning recevra les Tigres de Carleton à compter de 19h. Les deux équipes ont remporté leur unique match de la campagne la fin de semaine dernière. Du côté du Lightning, on apprenait hier que Tyson Snow, ancien porte-couleur de l'équipe, s'alignera avec le Varsity Red de UNB au courant de la prochaine saison à Fredericton. Au hockey junior B, le président de la péninsule acadienne disputera un match hors concours ce soir sur la route alors qu'il croisera le fer avec les Forestiers de Saint-Quentin. Le match débutera à 20h30. La semaine prochaine, soit vendredi le 25 septembre, les deux équipes s'affronteront à nouveau, mais cette fois-ci au Centre uni de Caraquet dans un second duel préparatoire. Au hockey M18AAA, le Moose du Nord poursuivra son camp de sélection en fin de semaine. Il recevra le Mount Academy demain soir à compter de 19h et dimanche après-midi à compter de 12h30. Les deux matchs auront lieu au Centre régional Keith Irving. Au hockey interscolaire féminin, les essais des rebelles de l'école secondaire Népisiguit auront lieu ce dimanche à 16h45 à l'aréna Réal Boudreau de Burnsford et ensuite le jeudi 24 septembre à 19h45, toujours à l'aréna de Burnsford. Les essais ont un coût de 30$. Au soccer interscolaire masculin senior, l'équipe des rebelles de l'école secondaire Népisiguit entamait sa saison à domicile hier et elle a signé un match nul de 1-1 face au Bison de la polyvalente W à Lausier. Plus tôt cette semaine, les rebelles avaient fait match nul sur la route face à l'équipe de James M. Hill par la marque de 2-2. Noah Leblanc et Louis Alain avaient marqué pour les rebelles. Au tennis, la 13e classique d'automne unie du club tennis Chaleur s'est poursuivie hier soir. Chez les hommes, dans la ronde des 32, voici la liste des vainqueurs. Jérôme Thériault, Renaud Roy, Cam Cabrera, Jacob Cormier et Noah Porter ont passé au prochain tour. Chez les dames en double, victoire du duo Dany Aubé-Denise Boudreau face au duo Sophie Cormier-Stéphanie Guittard en 3-7, 6-7, 7-5 et 10-7. Aujourd'hui, les matchs débuteront à 13h. Au volleyball, le club de volleyball péninsule acadienne tiendra une réunion pour les parents des niveaux M13 et M16 ce dimanche au pavillon Armand Caron à Chipagan à compter de 19h. À la course, il y aura la boucle Belle B demain à Burnsford. À 8h demain matin, il y aura la remise des dossards. Une réunion aura lieu ensuite avant la course de 9h30. À 10h, ce sera le départ de la première boucle. La dernière boucle débutera en fin d'après-midi à 17h. Le tout sera suivi de la remise des prix à 18h15. Également à la course, c'est ce dimanche qu'aura lieu la course 10 km Tracadie. Les inscriptions sont ouvertes jusqu'à 23h59 ce soir. Il y aura trois distances, soit le 10 km, le 5 km et la course pour enfants. Au pickleball, il y aura un tournoi le 31 octobre prochain à l'école secondaire Népisiguit. C'est un tournoi par équipe de deux hommes et de deux femmes. Il ciblera le groupe d'âge de 50 ans et plus, de niveau moins 3.99 et 4.0+. L'inscription est de 200$ par équipe. La date limite pour s'inscrire est le 17 octobre. Pour plus d'informations, écrivez à danh551@outlook.com. C'était le sport régional.
0: Dans la NFL, Josh Allen a lancé trois passes de toucher, en a marqué deux autres par la course, et les Bills de Buffalo ont battu les Lions de Détroit 41-31 hier soir lors du premier match de la saison régulière disputé au Highmark Stadium, le nouveau domicile des Bills. Et les Blue Jays entreprennent une série de 3 matchs ce soir face au Texas. Ils sont à 2 matchs d'une place en série, avec moins de 10 matchs à jouer. Alors, contre le Texas, qui est à 2 matchs également du meilleur deuxième. Alors, c'est une série cruciale pour les Torontois en fin de semaine.
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0: C'est vendredi.
4: C'est vendredi.
0: Bonjour, Sandra Landry.
4: Comment ça va?
0: Ça va bien, ça va bien.
4: Oui. Parlez-moi de ça.
0: Reposé. Semaines passent vite, c'est ouf. Je sais pas. On dirait qu'on... On ne voit pas le temps passer.
4: Ah, ben ça veut dire que...
0: Bon, je suis en bonne compagnie.
4: Voilà, que vos journées se déroulent quand même
0: Que
4: vous êtes heureux dans tout ça.
0: Ah oui, tout à fait.
4: Pas de rêve bizarre la nuit dernière?
0: Non, pas de rêve.
4: C'est bien.
0: J'allais dire, j'ai rêvé que le chemin était ouvert, mais...
4: La route 134, oui, pour ceux et celles qui ne le savent pas, à Beresford, pour le ponceau haché, il y a un retard d'au moins 2 semaines... pour avoir une voix.
0: Ça veut dire que j'ai calculé mon calendrier. Ouais. Sur 5 octobre, on devrait être...
4: Ben, on s'attendait au 21.
0: C'est pas congé le 5 octobre, c'est l'action
4: grave.
0: Non,
4: c'est la semaine d'après.
0: Ah, la semaine d'après.
4: La semaine d'après.
0: Bon, alors ça, c'est...
4: Faut prendre son mal en patience, comme on dit. Hein? Que voulez-vous? On continue à faire des détours.
0: Oui, j'ai 3 autobus en retard.
4: Oui, allez-y.
0: Non, mais la bonne nouvelle ce matin, c'est que l'essence n'a pas augmenté.
4: Ben oui. Moi qui étais faire le plein hier, avoir su, j'aurais attendu. Ça baissait un petit
0: Combien
4: peu.
0: Combien j'avais mis de litres?
4: Beaucoup.
0: Alors, beaucoup fois 2,8 sous.
4: OK.
0: Ça fait 1,99 ce matin, c'est le prix maximum. Okay. Mm-hmm. Le diesel augmente de 2 sous de plus. Alors, on va nous refiler ça à la facture d'épicerie.
4: C'est certain.
0: Et 3 autobus en retard.
4: Oui.
0: 611 Annie-Mazerolles, 60 minutes de retard pour l'envolée. On a 702 Hermel-Thibodeau, 60 minutes de retard pour la Villa des Amis et WAL. Et 631, 45 minutes pour l'Étincelle et la polyvalente Marie-Esther.
4: On aura le dernier jeu de la semaine concernant le restaurant Flaméo. Mm-hmm. T'en rappelles-tu? On va voir combien ça coûte aussi à 7h10. On joue pour 30$ aujourd'hui avec un produit vedette.
0: Est-ce que Sonia est avec nous ou c'est Xavier?
4: C'est un des deux, j'imagine.
0: Okay,
4: je n'ai pas eu la chance de vérifier, peut-être.
0: On n'a pas eu de message. Alors, ouais. On va accueillir
4: avec plaisir. On s'attend, oui, à avoir quelqu'un pour le chin-chin du vendredi à 8h10.
0: Bon, ben, on va vous souhaiter un bon début de journée. Voici Summer!

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3: 16h45, chronique showbiz. Il y a des nouveaux films à partir d'aujourd'hui?
4: Oui, du côté du cinéma Péninsule de Tracadie, à compter d'aujourd'hui, on retrouve Resident Evil, qu'on retrouve en nouveauté. Alors, dans une histoire inédite, le film suit Brian, un coursier médical qui se retrouve plongé malgré lui dans une course contre la montre pour sa survie lors d'une nuit fatidique et terrifiante qui bascule petit à petit dans le chaos.
3: Les morts vivants dans Resident Evil. Ça fait longtemps que ça existe, cette franchise-là.
4: C'est vrai.
3: Jeux vidéo et tout ça. Là.
4: Et au cinéma Péninsule de Tracadie, on retrouve également toujours le transport. Cet ancien soldat qui se retrouve embarqué dans une course contre la montre, lui aussi, lorsqu'une livraison médicale fait de lui la cible d'un cartel impitoyable.
3: Tu parlais le 6 mois, le 8 mois. Non, on fait la même chose.
4: C'est ça. Et autre film, la comédie Chers parents, et il y a toujours ce film qui met en vedette Sandra Bullock et Nicole Kidman, Amour et magie 2. Du côté du cinéma du centre de Caraquet, les films à voir, Insidieux hors du plus loin. On retrouve aussi Amour et magie 2 et La bataille de Gaulle, Liberté 2, partie 2. C'est un drame historique. Autre nouvelle dans le monde du showbiz, je ne sais pas si vous avez vu depuis quelques jours, on parle de Lady Gaga qui est devenue maman.
3: Ah, alors, je savais pas ça.
4: Ben oui, Lady Gaga et son fiancé Michael Polanski qui sont récemment devenus parents. Selon l'acte de naissance sur lequel TMZ a pu mettre la main, la petite fille s'appelle Rose Bean Polanski. Elle est née le 9 juin dernier à Los Angeles grâce à une mère porteuse.
3: Ah, oh, là, je comprends. C'est pour ça que j'allais dire, j'ai pas vu Lady Gaga enceinte.
4: Ben, c'est ça. Puis, les gens se posaient la question. Je lisais des articles au cours de la dernière fin de semaine et on se posait la question. Ben, on a dit, ça fait du sens parce que elle a fait très peu d'apparitions publiques depuis les 6 derniers mois, Lady Gaga. Et elle aurait pu être enceinte que les gens le sachent. On apprend qu'elle a donc...
3: fait appel à une mère porteuse.
4: Ils
3: ont fait appel à une mère porteuse.
4: Oui,
3: parce que ça prend encore 2 personnes pour faire un enfant.
4: Et cela, toujours, ça change pas.
3: Ben, ça prend-tu encore 2 personnes? Avec la technologie, je sais plus. Là, je intelligence artificielle aujourd'hui, on ne sait plus.
4: On aurait entendu parler, il me semble.
3: Oui.
4: Hein?
3: Bon, bon, bon, oui.
4: Et selon le magazine People, le prénom Rose ou Rose revêt une signification particulière pour Lady Gaga. Il ferait référence à La vie en rose d'Edith Piaf, chanson qu'elle a reprise dans le film A Star is Born, qui est sorti en 2018.
3: Wow.
4: Ah, c'est une belle histoire.
3: Oui,
4: hein?
3: J'en ai des
4: Et la chanteuse s'était d'ailleurs déjà fait tatouer une grande rose dans le dos, accompagnée de l'inscription La vie en rose. Et elle a appelé sa petite fille Rose,
3: avez-vous
4: Lady Gaga. Oui,
3: est-ce que je veux faire jouer une chanson de Lady Gaga, c'est pour ça.
4: Vite, les choses vont de mal en pis pour Ed Sheeran, si on peut dire. Après avoir été lâché par des artistes qui devaient assurer la première partie de sa tournée américaine, la station irlandaise Classic Hits Radio a annoncé hier après-midi qu'elle retirait les chansons du chanteur de sa programmation. Puis là, il a mentionné qu'il allait remettre beaucoup de millions pour la Palestine. Alors, ce n'est pas terminé, ce dossier concernant Ed Sheeran.
3: Lady Gaga. Born This Way.
4: Oh!

0: 6h56. Je vous ai dit, il n'y a pas 6h56, là, mais où? Ça passe vite, je vous l'ai dit. C'est
1: incroyable.
0: On va se ramasser à 5h, tout le monde, là, pour la fin de semaine, pour Classic Rock ce soir en plus.
1: Ah, wow, oui, c'est vrai.
0: Les nouvelles s'en viennent.
1: Oui, vous vouliez nous parler de l'heure, mais
0: ben, on n'a pas le temps.
1: On reviendra concernant ce sujet, le changement d'heure.
0: Et pour nous conduire aux nouvelles, U2 avec Street of Dreams.

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1: Bonjour à tous. Aujourd'hui, vendredi, nous sommes le 18 septembre.
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2: Bon vendredi, au microphone Yannick Holmes, voici vos informations. L'Association francophone des municipalités du Nouveau-Brunswick, en collaboration avec la Chambre de commerce Chaleur, le Conseil économique du Nouveau-Brunswick et la CBDC Chaleur, a présenté hier la toute première édition de Perspectives 2026. La première ministre Susan Holt a prononcé une allocution, tandis que le président-directeur général du port de Belle-Dune, Denis Caron, ainsi que le président-directeur général du Collège communautaire du Nouveau-Brunswick, Pierre Zundel, ont pris la parole devant près de 400 personnes. L'objectif était de rassembler les leaders des secteurs municipal, gouvernemental, des affaires et communautaires pour discuter des priorités et des solutions pour la région. Rencontré avant la soirée, son président, Kassim Doumbia, a vanté les mérites du port de Belle-Dune qui a agi comme partenaire fondateur de cette édition inaugurale.
3: En regardant le port de Belle-Dune, c'est une infrastructure ou un organisme qui est fédérateur de l'ensemble des municipalités du Nord. Il était essentiel pour nous, lorsqu'on vient à regarder à perspective, d'avoir un partenaire comme le port de Belle-Dune pour justement démontrer toutes les retombées que ce port-là pourrait apporter dans le Nord du Nouveau-Brunswick et également contribuer au développement économique du Nouveau-Brunswick en son ensemble. C'est la raison pour laquelle l'association francophone s'est dirigée vers le port de Belle-Dune pour mettre encore plus en lumière justement ses réalisations et le potentiel de développement que le port peut avoir pour le Nord du Nouveau-Brunswick.
2: La municipalité de Belle Bay a publié une mise à jour des travaux du ponceau du ruisseau Haché à Beresford. La date pour la reprise de la circulation sur une voie de la rue principale, route 134, doit être repoussée. Selon les dernières informations de l'entrepreneur, il reste encore 2 semaines de travail avant sa réouverture. La rue principale est complètement fermée à la hauteur du ruisseau Haché, précisément entre les rues Chaleur et Morrison, depuis le 27 juillet. Initialement prévue pour la fin d'août, la réouverture a été repoussée en raison de plusieurs imprévus techniques lors du remplacement complet de la structure. Les usagers doivent emprunter la route 315 ou l'autoroute 11 pour circuler entre Beresford et Bathurst. L'équipe d'Acadie Chaleur recherche et sauvetage au sol en collaboration avec différents partenaires et services d'urgence. Notamment les mesures d'urgence, tiendra demain un exercice de recherche. L'exercice de recherche et de sauvetage au sol aura lieu de 8h à 16h dans le secteur de Middle River. L'organisme précise qu'il s'agit uniquement d'un exercice de formation. Ce type d'exercice permet de tester les communications et la synergie entre Acadie Chaleur, recherche et sauvetage au sol, les municipalités et les différents services de sécurité publique. La population est donc informée que la présence de véhicules et d'équipes de recherche est à prévoir dans ce secteur durant la journée. Et la centrale nucléaire de Pointe-le-Prau restera à l'arrêt pendant quelques semaines, le temps d'effectuer des réparations à une conduite d'instrumentation endommagée. Les employés ont découvert une fuite d'eau lourde à laquelle ils n'ont pu accéder qu'une fois la centrale refroidie à l'aide d'équipements spéciaux. Cette centrale vieille de 43 ans, dont le cœur nucléaire a été reconstruit il y a une quinzaine d'années, conserve toutefois plusieurs composants auxiliaires d'origine datant des années 1980. L'entreprise publique Énergie NB assure qu'il n'y a aucun risque pour le public, les employés ou l'environnement. Et voilà, c'est ce qui complète votre bulletin d'information.
4: Et on apprenait hier que du côté d'Énergie Nouveau-Brunswick, la centrale thermique de Belle-Dune va demeurer ouverte. Elle cessera d'utiliser du charbon pour faire place à des granules de bois torréfiés et du chanvre agricole d'ici 2030.
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4: Alors, les gens se préparent pour la chasse.
5: Oui.
4: Des belles journées à venir là, pour
5: effectivement.
4: Une semaine quasiment.
5: Oui, toute la semaine prochaine, là, c'est du soleil aux alentours de 16 degrés quand même bien. Là. Mais aujourd'hui, c'est un ciel plutôt nuageux ce matin. Il y a peut-être des averses encore par endroits là, qui vont cesser tard ce matin. On parle d'un dégagement par la suite avec un maximum de 17 degrés. Ce soir, la nuit prochaine, quelques nuages, venteux, minimum 8. Et demain samedi, du soleil avec un maximum de 15 degrés. Présentement, dans le nord-est, on est en moyenne 11.
4: 7h04. 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
4: On a 3 autobus en retard, 611 à Limassol, 60 minutes de retard, c'est pour l'envolée. On a l'autobus 702 d'Hermel Thibodeau, 60 minutes de retard pour la Villa des Amis et WAL. Et l'autobus 631 de René Savoie, c'est 45 minutes de retard pour l'Étincelle et la polyvalente Marie-Esther.
5: 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Nous allons prendre le cinquième appel. Matin,

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0: pas ça. Vous êtes jamais allé à la chasse?
1: Oui, oui, longtemps passé, mais pas sûr, ça ne me dit plus rien.
0: Aviez-vous abattu votre orignal?
1: Non.
2: Okay. Elle accompagnait, j'imagine.
1: Oui,
2: c'est ça.
0: Mais là, ça ne vous tente plus d'aller faire un tour dans la nature?
1: Non, ben, pour marcher, oui,
2: ouais,
1: mais
2: ouais.
1: Pas pour la chasse.
2: Pas pour la chasse. Bon, parfait. Madame Gionnet, on a un produit vedette à vous proposer. Si vous trouvez le prix exact que la Superstation a payé, vous allez gagner 30 $ plus les 3 articles de la semaine. Vous êtes prête?
1: Oui.
2: Alors, il s'agit d'une boîte de céréales Cheerios au miel et aux noix.
0: Cheerios au miel et aux noix.
2: Faites avec du vrai miel.
0: Arrêtez donc.
2: Je vous le dis.
0: Il y a du vrai miel. Il y a du vrai miel.
2: Alors, c'est une boîte de céréales de 430 grammes. Cette boîte de Cheerios, on veut savoir...
0: Combien ça coûte?
1: 3,59 $.
0: Vous étiez bien parti, mais...
2: Vous étiez pas trop loin, mais ouais. C'est pas le chiffre exact. La Superstation a payé 3,33 $. 3,33 $.
0: 3,33 $. Ça se dit, drôlement, 3,33 $.
2: Ben, merci d'avoir joué, Mme Gionnet. À une prochaine. Merci.
0: Bonne fin de semaine.
1: Bye-bye.
2: Lundi, on va jouer pour 40 $ à combien ça coûte.
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0: 7h14, un petit peu d'actualité. Les libéraux de Mark Carney se réunissent aujourd'hui à Ottawa pour une série de discussions visant à les préparer à la rentrée parlementaire. Mm-hmm. Ça sent bien. Les séances de travail du caucus libéral s'échelonneront sur les 2 jours. Ça va prendre fin demain. La mince majorité en chambre de M. Carney a été regarnie par des recrues qui ont joint le caucus en remportant des élections partielles. Et la Colombie-Britannique conservera l'heure d'été toute l'année grâce à l'adoption d'un nouveau code fuseau horaire appelé l'heure du Pacifique.
1: Hein?
0: Alors, ça veut dire que normalement, on va le faire quoi dans la nuit du 31 octobre au 1er novembre?
1: C'est bien
0: ça. Ils ne le feront pas, tout simplement. Ils vont emboîter le pas au Yukon et l'Alberta. Est-ce que ça veut dire que c'est la dernière fois qu'on recule l'heure? Je ne sais pas.
1: J'ai hâte de voir.
0: Il me semble que dans un pays, on essaie d'avoir toute la même heure, logiquement.
1: Ben.

0: Pas, pas à la même heure, mais à cause des fuseaux. Mais
1: ouais, l'être... ouais, ouais, ouais. Mais peut-être qu'un jour, ça va venir et que ce sera... non, ça serait difficile. Parce que...
0: on est pareil partout. C'est peut-être parce qu'ici, le climat est plus froid, là, pour ouais, on veut ouais, donner ouais, plus ouais, de lumière ouais, le ouais. matin. Mais le débat dure depuis des années. Mm-hmm,
1: Non, c'est parce que faut penser que, oui, c'est plus tôt. Ouais, parce que là, on est aux petites heures du matin du côté de l'Ouest canadien. Alors, nous, il commence à faire clair, mais là-bas, c'est encore noir. Ben, comprenez-vous? Mais si on change
0: il
1: là...
0: Il fait plus clair plus tard là-bas, c'est pas le même fuseau
1: horaire. Non, je sais.
0: Mais nous autres, on se lève le matin quand même. Là, heure reculée ou pas, faut se lever.
1: Hey, c'est vendredi, il me semble, là, c'est mêlant ce matin. Toutes ces histoires de changement d'heure, là.
0: On vous rappelle que le prix de l'essence a baissé. L'essence a baissé de 2,8 sous, je suis surpris. 1,99 $, ouais. C'est le prix maximum, c'est encore très cher. Là. Le diesel a augmenté de 2 sous. En plus de l'augmentation cette
1: semaine. On s'attendait
0: là.
1: Que l'essence allait augmenter à minuit. Ben non, une légère diminution comme ça.

0: 7h19, on a un souhait d'anniversaire.
1: Oui, on désire souhaiter en ce 18 septembre, bonne fête à Annie Doiron. Bonne fête à Annie. Son anniversaire, en fait, c'est demain. Et c'est aujourd'hui que l'équipe, la belle gang de l'école Marguerite Bourgeois, désire lui souhaiter un bon anniversaire. Et il y a Robert London qui souhaite bonne fête à Simone Bolger de Chipagan, à Cédric Cormier de Chipagan et aussi de Chipagan, Cyril Bolger. On leur souhaite de passer une très belle journée.

0: C'est Jonathan Roy avec Mexico. Il y a un soir qui vous a passé, oui. qui a passé sous le radar.
1: Oui, je l'ai oublié. Je m'en excuse. On désire souhaiter un bon anniversaire en ce 18 septembre à Karine Guignard. Passe une excellente journée, plein d'amour. Laisse-toi garder, tu le mérites. C'est de la part de Tante Lucienne, Oncle Médard et Marcel qui t'aiment beaucoup. Ma tante.

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5: C'est un ciel plutôt nuageux ce matin. Par endroits, il peut y avoir encore des averses. Il y aura dégagement par la suite au cours de la matinée avec des vents qui vont augmenter du secteur nord-ouest de 40 à 60 km à l'heure en rafale au cours de l'après-midi avec un maximum de 17 degrés. Ce soir et la nuit prochaine, quelques nuages. On aura des vents du nord de 30 à 50 km à l'heure en rafale au cours de la nuit, minimum 8. Demain, samedi, belle journée ensoleillée, des vents du nord-ouest de 20 à 40 km à l'heure en rafale. Maximum 15. Dimanche, nuageux 12 et lundi, ce sera le retour du soleil avec un maximum de 16 degrés. Pour ceux et celles qui vont à la chasse, de lundi à jeudi, on parle de soleil aux alentours de 16 degrés. Présentement, c'est 12 en moyenne dans le nord-est.
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6: Bonjour Alain.
7: Bonjour Claude, bonjour Sandra.
5: Bonjour Alain. Junior A, le Lightning Chaleur va renouer avec l'action demain soir devant ses partisans. C'est le match d'ouverture demain, là.
7: Oui, effectivement, à compter de 19h, les Tigres de Carleton seront en ville. Les deux équipes ont joué qu'un seul match depuis le début de la saison et les deux équipes ont remporté leur premier match. Donc, déjà un duel entre deux équipes invaincues et on espère bien sûr que le public sera au rendez-vous. Mm-hmm. Hier soir, les Timberwolves de Miramichi se sont inclinés par la marque de 4 à 1 face aux Steamers de West Kent à Bouctouche. L'unique marqueur pour Miramichi a été Charles-Olivier Giguère. Les Timberwolves n'ont toujours pas remporté un match cette saison, récoltant qu'un seul point en trois rencontres. Et hier, on apprenait du côté du Lightning que l'ancien porte-couleur de l'équipe, Tyson Snow, allait s'aligner avec le Varsity Red de UNB pour la prochaine saison à Fredericton.
5: OK, Junior B, maintenant, le Poséidon de la péninsule acadienne sera en action ce soir.
7: Oui, un match hors concours, le premier de deux face aux Forestiers de Saint-Quentin. Le match sera sur la route à Saint-Quentin. Il débutera à 20h30. La semaine prochaine, soit vendredi le 25 septembre, les deux équipes s'affronteront à nouveau, mais cette fois-ci au Centre uni de Caraquet, dans un second duel préparatoire. Et ensuite, bien, la saison s'entamera au mois d'octobre pour le Poséidon.
5: Mousse du Nord, M18 AAA, c'est le camp de sélection qui se poursuit en fin de semaine.
7: Oui, après la fin de semaine à Moncton au Jamboree la fin de semaine dernière, là on va passer deux matchs à domicile. L'équipe va recevoir le Mount Academy demain soir à compter de 19h et dimanche après-midi à compter de 12h30. Les deux matchs auront lieu au centre régional Case Irving.
5: Soccer interscolaire masculin senior, les Rebelles de l'ESN et les Bisons de W.A. Lausier vont s'affronter, c'était hier.
7: Oui, c'était le premier match des Rebelles à domicile hier. Les deux équipes ont fait match nul 1-1. Et plus tôt cette semaine, les Rebelles avaient fait match nul sur la route face à l'équipe de James M. Hill par la marque de 2-2. À ce moment-là, c'était Noah Leblanc et Louis Alain qui avaient marqué pour les Rebelles.
5: Il y avait des matchs de tennis hier.
7: Oui, la 13e classique d'automne unie qui se poursuit. C'est la deuxième journée d'action chez les hommes dans la ronde des 32. Plusieurs matchs. Voici la liste des vainqueurs qui passent au deuxième tour. Jérôme Thériault, Renaud Roy, Cam Cabrera, Jacob Cormier et Noah Porter. Chez les dames en double, victoire du duo Dany Aubé, Denise Boudreau face au duo Sophie Cormier, Stéphanie Guittard en 3-7, 6-7, 7-5 et 10-7. Aujourd'hui, les matchs vont débuter à 13h. Il y aura des matchs tout au long de la journée de demain et dimanche, bien sûr, si Dame Nature le permet.
5: Et en fin de semaine, on va courir.
7: Oui, effectivement, deux courses. Premièrement, Aberystwyth demain, c'est la boucle Belle Bay, première édition de cet événement. À 8h demain matin, il y aura la remise des dossards. Ensuite, une réunion aura lieu avant la course de 9h30 pour expliquer un peu le déroulement de cet événement. On rappelle là, que c'est une boucle que plusieurs coureurs vont faire à plusieurs reprises, tandis que pour les coureurs qui font des plus petites distances, ils vont faire un moins grand nombre de boucles. Alors, c'est à partir de 10h pour la première boucle et ensuite, la dernière débutera en fin d'après-midi à 17h. Le tout sera suivi de la remise des prix à 18h15. Également à la course ce dimanche, c'est la course 10 km Tracadie. C'est gratuit. Les inscriptions sont ouvertes jusqu'à ce soir, 23h59. Donc, il est encore temps de s'inscrire. Il y a trois distances, soit le 10 km, le 5 km et la course pour enfants.
5: Merci Alain.
6: Bonne fin de semaine.
3: Bye.
6: Il y avait un match dans la NFL hier soir. C'était le match d'ouverture du nouveau stade du côté de Buffalo, le Hyde Park Stadium. Josh Allen n'a pas manqué son coup. Trois passes de toucher, deux touchés par la course. Victoire des Bills 41-31 sur les Lions de Détroit. Et au baseball, les Blue Jays entreprennent une série très importante ce soir. Si on veut faire les séries, là, il faut... Écoutez, on est à deux matchs du meilleur deuxième. Rien de fait. Et on joue contre le Texas, qui est à deux matchs du meilleur deuxième. Alors, il faut se secouer un peu. Mm-hmm. Il faut que Vladimir... en tout cas, ça regarde pas bien, là, deux matchs déjà. Mais s'il faut que se passe de quoi, c'est en fin de semaine.
5: On se croise les doigts.
6: Non, on se croise plus que les doigts. On se croise tout ce qu'on peut croiser.
5: Hey, dans quelques minutes, on va faire un dernier finaliste, on l'espère, pour notre promotion Flaméo. Et c'est aujourd'hui qu'on fait le tirage de la carte cadeau de 40 $. Jusqu'à maintenant, il n'y a personne qui a réussi de trouver les dates et de ne pas dépasser les 10 ans d'écart. Est-ce que la personne d'aujourd'hui sera en mesure de le faire? Si oui, ce sera la personne gagnante de la carte cadeau de 40 $. Sinon, on fera le tirage au hasard parmi les participants de la semaine.
6: Alors, vous voulez être participant, c'est le temps de nous appeler.
5: 727-1122, 546-1122. Nous allons prendre le quatrième appel.

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1: Pas la question, Flaméo.
2: C'est hey, le jeu, Flaméo. Dans...
1: Oh my God.
0: C'est le moment de jouer.
1: C'est vendredi.
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1: Ça a bien été toute la semaine. On dit ce matin, je sais pas.
2: C'est vendredi.
1: C'est vendredi. C'est bien dormi pourtant. C'est mon déficit d'attention. C'est pas des blagues. C'est ça que c'est.
2: Ben, on joue à... T'en rappelles-tu? Du restaurant Flaméo. Et ce matin, c'est Kim Godin de Pouc-Mouche qui est avec nous. Bonjour, Kim.
1: Bonjour, Kim.
3: Allô.
2: Vous nous entendez bien, là?
3: Oui.
2: OK, parfait.
1: En route pour le travail, Kim?
3: Oui.
1: Et vous travaillez à quel endroit?
3: Au service commandé d'apprentissage au Trocadé.
1: OK, parfait. Alors, c'est vendredi, vous êtes contente aussi?
3: Oui.
1: Ouais. Parfait.
2: Avez-vous déjà des plans pour la fin de semaine?
3: Je monte à Moncton.
2: Ah, OK.
3: Oui.
2: Avant Moncton. Elle va se promener.
3: Okay. Oui. Mais c'est juste un aller-retour.
2: Oui, bon, ben, c'est correct, ça.
1: Vous n'êtes pas... Il n'y a pas de chasse dans votre nom?
3: Ben, non. Avant, oui, là.
2: Mais plus maintenant.
3: Maintenant, on chasse.
2: Parfait. Alors, on a pour vous un montage, Kim. On va vous présenter trois chansons. Puis ensuite, on va vous donner le titre et l'interprète. Faudra nous donner l'année que la chanson a sorti. Et l'écart total des trois chansons ne doit pas dépasser les 10 ans.
3: Okay.
2: Alors, on y va avec le montage. Voici les trois pièces qu'on vous présente.

0: Alors, on va tester les connaissances de notre concurrent.
1: Alors, Lynn, la première pièce, c'était de Rembrandt's I'll Be There For You. Selon vous, en quelle année cette chanson a sorti?
2: J'ai aucune idée des trois chansons, je les connais pas, là. Je vais regarder. 1980?
1: Who can it be now? Men at Work.
2: 1999.
1: 99. Et Living La Vida Loca de Ricky Martin.
2: 2003.
1: Alors, I'll Be There For You de Rembrandt, vous avez dit 1980, c'est en 1995.
0: C'est la chanson thème de la série Friends.
1: Friends en plus. Puis là, vous dépassez déjà les 10 ans. Who Can It Be Now, Men at Work, vous avez dit 1999, sorti en 1982. Et Living La Vida Loca de Ricky Martin, c'est la, vous étiez le plus près avec cette chanson-là. Vous avez dit 2003, mais c'était en 1999.
0: Ben, on vous souhaite une belle fin de semaine quand même.
1: Ben et, oui.
0: Ben, personne n'a trouvé cette semaine, alors vous êtes tous éligibles pour le tirage qu'on va faire dans un instant.
1: Oui.
0: De notre carte cadeau de 40 $ de Flaméo. Alors, restez à l'écoute.
2: Merci beaucoup.
0: Bonne journée.
2: Bye.

0: 7h46. Avant de parler showbiz, on va faire le tirage de nos concurrents pour le jeu Flaméo.
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0: Avant de passer au showbiz, je vais faire vite mes autobus en retard. 611, 60 minutes de retard pour l'envolée, c'est l'autobus d'Annie Mazerolle. Hermel Thibodeau, 60 minutes de retard, autobus 702, la Villette des Amis et WAL. Et l'autobus 631 de René Savoie, 45 minutes de retard pour l'Étincelle et la polyvalente Louis Maillot.
1: Alors, chronique showbiz, les films à voir au cinéma Péninsule de Tracadie. Aujourd'hui, on retrouve en nouveauté Resident Evil. Alors, c'est un coursier médical qui se retrouve plongé malgré lui dans une course contre la montre pour sa survie lors d'une nuit fatidique et terrifiante qui bascule petit à petit dans le chaos. Parmi les autres films à voir au cinéma Péninsule de Tracadie, je vous mentionne qu'il y a également Le Transport. Ça, c'est à peu près dans le même style, mais peut-être un peu moins terrifiant. C'est un ancien soldat qui se retrouve embarqué dans une course contre la montre lorsqu'une livraison médicale fait de lui la cible d'un cartel impitoyable. Et parmi les autres films, toujours au cinéma Péninsule de Tracadie, Ange, Amour et Magie 2, avec Nicole Kidman et Sandra Bullock, on retrouve également la comédie Chers parents. Au cinéma du centre de Caraquette, les films à voir à partir d'aujourd'hui, on retrouve Insidieux hors du plus loin, aussi la comédie sentimentale Amour et magie 2 et La bataille de Gaulle, Liberté, partie 2. C'est un drame historique au cinéma à Caraquette.
0: Est-ce que Céline Dion donne d'autres spectacles en fin de semaine?
1: Il me semble qu'il y a un autre ce soir ou demain soir, je ne suis pas certaine, là, mais il faut dire qu'elle a donné son deuxième spectacle mercredi soir.
0: Jeudi, vendredi.
1: Ça a super bien été en plus. On dit qu'elle était un peu moins nerveuse aussi. Il n'y a pas eu de larmes lors de la première chanson. Alors...
0: Parce qu'elle a...
1: Samedi soir, je pense que c'était l'émotion de se retrouver... de se retrouver à nouveau sur scène et tout ça. Mais ça a bien été. Puis encore, il y avait encore beaucoup d'artistes venus d'un peu partout sur la planète pour assister à son spectacle.
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0: 7h51, on va s'informer avec Yannick Holmes dans les prochaines minutes. Sonia Jalbert sera avec nous. Elle va nous parler d'un...
1: Riesling d'Allemagne. Alors, ça ne pas manquer à compter de 8h10. Et on va parler de l'aquarium et centre marin du Nouveau-Brunswick de Chipagan à 8h40.
0: Parce que la journée de samedi a été reportée à dimanche à cause des vents qui sont prévus. Alors, on va vous donner des détails avec Caroline.
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8: Aujourd'hui, vendredi 18 septembre, voici les nouvelles. Yannick Combes est avec nous. Bonjour Yannick.
9: Bonjour.
8: On a présenté Perspective 2026 hier soir.
9: Oui, l'Association francophone des municipalités du Nouveau-Brunswick, en collaboration avec la Chambre de commerce Chaleur, le Conseil économique du Nouveau-Brunswick et la CBDC Chaleur, a présenté hier la toute première édition de Perspective 2026. La première ministre Susan Holt a prononcé une allocution, tandis que le président-directeur général du port de Belledune, Denis Caron, ainsi que le PDG du Collège communautaire du Nouveau-Brunswick, Pierre Zundel, ont pris la parole devant près de 400 personnes au centre régional Keith Irving. L'objectif était de rassembler les leaders des secteurs municipal, gouvernemental, des affaires et communautaires pour discuter des priorités et des solutions pour la région. Interrogé avant la soirée, son président, Kassim Doumbia, a vanté les mérites du port de Belledune qui a agi comme partenaire fondateur de cette édition inaugurale.
10: En regardant le port de Belledune, c'est une infrastructure ou un organisme qui est fédérateur de l'ensemble des municipalités du Nord. Il était essentiel pour nous, lorsqu'on vient à regarder à perspective, d'avoir un partenaire comme le port de Belledune pour justement démontrer toutes les retombées que ce port-là pourrait apporter dans le Nord du Nouveau-Brunswick et également contribuer au développement économique du Nouveau-Brunswick en son ensemble. C'est la raison pour laquelle l'association francophone s'est dirigée vers le port de Belledune pour mettre encore plus en lumière justement ses réalisations et le potentiel de développement que le port peut avoir pour le Nord du Nouveau-Brunswick.
8: Les automobilistes doivent s'armer de patience dans la région chaleur.
9: Oui, la municipalité de Belleville a publié hier une mise à jour des travaux du ponceau du ruisseau haché à Beresford. La date pour la reprise de la circulation sur une voie de la rue principale, route 134, doit être repoussée. Selon les dernières informations reçues, elle reste encore environ 2 semaines de travail avant sa réouverture. La rue principale est complètement fermée à la hauteur du ruisseau haché, précisément entre les rues Chaleur et Morrison, c'est depuis le 27 juillet. Initialement prévu pour la fin d'août, la réouverture a été repoussée en raison de plusieurs imprévus techniques lors du remplacement complet de la structure. Les usagers doivent emprunter la route 315 ou l'autoroute 11 pour circuler entre Beresford et Bathurst.
11: Il y aura un exercice de recherche et sauvetage au sol en fin de semaine du côté de l'équipe Acadie Chaleur Recherche.
9: Oui, l'équipe d'Acadie Chaleur Recherche et Sauvetage au sol qui est en collaboration avec différents partenaires et services d'urgence, notamment les mesures d'urgence, tiendra demain un exercice de recherche. Cet exercice de recherche et de sauvetage au sol aura lieu de 8h à 16h dans le secteur de Middle River. L'organisme précise qu'il s'agit uniquement d'un exercice de formation. Ce type d'exercice permet de tester les communications et la synergie entre Acadie Chaleur Recherche et Sauvetage au sol, les municipalités ainsi que les différents services de sécurité publique. La population est donc informée que la présence de véhicules et d'équipes de recherche est à prévoir dans ce secteur durant la journée.
11: La centrale nucléaire de Pointe-le-Prau hors service.
9: Oui, en terminant, la centrale nucléaire de Pointe-le-Prau restera à l'arrêt pendant quelques semaines, le temps d'effectuer des réparations et une conduite d'instrumentation endommagée. Les employés ont découvert une fuite d'eau lourde à laquelle ils n'ont pu accéder qu'une fois la centrale refroidie à l'aide d'équipements spéciaux. Cette centrale vieille de 43 ans, dont le cœur nucléaire a été reconstruit il y a une quinzaine d'années, conserve toutefois plusieurs composants auxiliaires d'origine datant des années 1980. L'entreprise publique Énergie NB assure qu'il n'y a aucun risque pour le public, les employés ou l'environnement.
11: Merci beaucoup Yannick. Bonne fin de semaine.
9: Au plaisir. Bonne fin de semaine.
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8: Ben, c'est un ciel nuageux. Possibilité encore de quelques averses par endroit ce matin. Les averses qui vont cesser au cours de la matinée. Ce sera un dégagement par la suite, mais ça va rester plutôt nuageux aujourd'hui avec des vents qui vont augmenter du nord-ouest de 40 à 60 km à l'heure en rafale, maximum 17 degrés. Ce soir et la nuit prochaine, quelques nuages venteux, toujours du secteur nord, de 30 à 50 km à l'heure en rafale, minimum 8. Et demain, samedi, généralement ensoleillé, des vents du nord-ouest de 20 à 40 km à l'heure en rafale, maximum 15 degrés. Pour l'instant, c'est toujours 12 en moyenne.
12: 8h04.
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1: Hey, on retrouve Sonia pour une autre saison.
0: Bonjour Sonia.
2: Ben, bonjour à vous deux.
0: Comment ça va?
2: Hey, ça va super bien, merci. Et vous?
0: Ben oui,
1: oui, ça va bien.
0: On est très heureux de vous retrouver.
2: Avec, ben oui, je me suis ennuyée toute l'été. Là.
0: Avec vos suggestions, aujourd'hui, vous nous parlez d'un vin de l'Allemagne.
2: Exactement, on se retrouve en Allemagne avec ce beau cépage qu'on retrouve qui est le Riesling. Je veux juste rappeler aux gens là, parce que la plupart des gens qui ont goûté des Riesling et oui. La plupart des Riesling qu'on a dans

0: trouver ce beau petit bijou. On a toujours dans la section expérience en très petite quantité, mais on trouve des petits bijoux comme ça à toutes les 6 à 7 semaines. Il y a toujours une nouvelle variété. Mm-hmm. Puis là, on a une nouvelle qui vient de sortir quelques jours passés. La semaine prochaine, je vais vous parler des rouges parce que je vais avoir la chance de déguster toutes les rouges de la série. Mais là, je me suis fait référer ce bon Riesling-là. J'en ai acheté 3. J'ai senti lui en premier.
1: Okay.
0: Et tout de suite, tourné, j'ai vu que c'était wow. Il est quand même assez aromatique. Puis le nom du vin, c'est Redstone. Puis c'est vraiment, j'ai oublié de vous envoyer la photo, je vais vous l'envoyer très bientôt.
2: Alors c'est Redstone pour un vin blanc, c'est ça?
0: Oui, Redstone, oui, c'est ça.
2: C'est marketing, pas à peu près.
0: Mais c'est vraiment, dans le fond, juste pour vous parler un peu du domaine, là, premièrement, on est situé dans la région sud-ouest du pays, dans la région de Renhensen. Puis c'est le fondateur, un banquier qui s'appelle du nom de Karl Gundenlöck. Je le prononce sûrement mal.
2: Vous l'avez super bien. Non,
0: allemand.
2: Non, votre allemand est bon.
0: Et il a fondé le domaine, dans le fond, en 1890, puis il a passé le domaine à ses filles, puis c'est à travers cette lignée qui est toujours dirigé le domaine depuis 6 générations. Ça fait quand même 130 ans que le domaine existe. Et le dernier qui a repris les rênes en 2017, il a fait passer le domaine en certification biologique en 2022. Donc ça, c'est vraiment... De façon générale, en Europe, ça coûte beaucoup plus cher pour un domaine d'avoir la certification, même si depuis des années, ils font tous les processus pour être biologiques. Mm-hmm. Mais c'est quand même bien de le mentionner. Et oui, c'est très marketing, Redstone, mais c'est aussi parce que ça vient d'un coteau rouge. Ça vient vraiment de ce côté vraiment... c'est vraiment de la terre, de l'argile. C'est la couleur rouge est due à l'oxyde de fer. Puis, faut faire attention parce que on pense que la vigne a besoin de terre qui est très riche en minéraux, mais c'est le contraire, dans le fond. Plus que le sol est pauvre en nutriments, ça force la vigne vraiment à pousser les racines profondément dans la roche pour vraiment se nourrir. Donc, ce petit stress-là qu'on crée à la vigne, mm-hmm, donne des raisins plus concentrés, puis donne beaucoup plus de caractère. Puis, c'est vraiment... Écoutez, l'argile et l'ardoise rouge qu'on retrouve dans cette région-là est vieux de plus de 280 millions d'années. Bref, c'est pas le vin, là, inquiétez-vous pas, le vin n'est pas si vieux que ça, c'est juste le sol minéral
2: Sinon, il aurait bien vieilli.
0: tellement. Puis écoutez, ça fait tellement longtemps qu'un Riesling ne m'a pas procuré autant de bonheur en bouche. C'est un vin qui est sec, malgré... que l'étiquette mentionne 7 grammes de sucre par litre. Faut vraiment faire attention avec les grammes de sucre par litre. De façon générale, un vin sec, c'est moins de 4 grammes de sucre par litre. Mais là, ici, l'acidité est tellement intense qu'il faut le soustraire du taux de sucre. Donc, on arrive avec un vin qui est très sec.
2: Très équilibré, très...
0: Très équilibré, puis très minéral. Puis, je sais que c'est un nom qu'on utilise souvent là, dans le domaine du vin minéral. On le garoche un peu partout. Mais juste pour vous donner une idée puis une image, là, vous savez, lorsque vous croquez dans un citron, vous avez automatiquement cette fraîcheur-là, cette acidité qui est très vive, qui est très rapide. La minéralité, la sensation que ça nous procure en bouche, ça nous donne vraiment le côté plus de profondeur puis de persistance. Donc, ça amène une fraîcheur puis un équilibre avec cette acidité-là. C'est quand même... c'est un peu ça que je peux vous donner comme exemple de perception. Puis, au niveau du nez, on a le petit côté un peu, là, lorsqu'on parle de façon générale, minérale, on retrouve un peu la pierre mouillée ou la pierre de fusil pour ceux qui s'en vont à la chasse. Là, un coup qu'on tire le fusil, le petit côté...
2: senteur.
0: La petite odeur, la petite senteur qui sort du... J'ai pas tiré souvent dans ma vie. Je n'ai pas encore été à la chasse dans ma vie. Mais j'ai eu la chance de le sentir. Puis j'ai fait, oh mon Dieu, ça, des fois, ça, on se réfère à ça. Puis, dans le fond, la craie de tableau aussi, pour tous les professeurs qui écrivent souvent au tableau avec la craie, l'odeur de craie se retrouve un peu dans ce côté-là, un peu c'est minéral.
1: Des... Hey, c'est vraiment imagé ce matin.
2: Oui, les références. Non, mais on les retrouve.
1: Oui, oui.
2: Notre cerveau est capable de...

0: retrouver la senteur en entendant l'explication.
1: Oui.
2: Ben c'est ça qui est le but. Puis là, c'est pas de façon générale le côté minéral, c'est vraiment ça que je peux vous donner comme exemple. Mais là, pour celui-ci, vraiment le Redstone Riesling, qui est à 25$. Puis le thème aussi, ce que je veux dire par rapport à la série de vins d'expérience qu'on a présentement, c'est tout en bas de 30$. Donc c'est vraiment intéressant. Et en bouche, là, je vous parle vraiment du vin que je vous propose. Au nez, on a vraiment les arômes un peu d'agrumes, un peu de prune jaune. On a cette acidité-là qui est vraiment un peu mordante, mais qui se termine avec cette minéralité-là, qui donne cette profondeur-là, cette persistance-là. Ça nous donne juste l'envie d'en prendre une autre gorgée. Là. C'est vraiment dangereux.
0: Vous nous faites saliver ce matin.
2: C'est ça,
0: comme les chiens de Pavlov. On est comme...
2: À 8h15 du matin. Il va falloir attendre quelques heures encore pour pouvoir le déguster pour cette fin de semaine. Et si ça vous tente de cuisiner, là, je vous
1: suggère... Oui, qu'est-ce que vous nous proposez comme mets avec ce vin?
2: Écoutez, tous les fruits de mer crus, les huîtres ou une salade de crevettes avec des tomates, une vinaigrette aux agrumes, un poisson blanc vinaigrette aux agrumes. Si vous aimez la cuisine thaï ou vietnamienne, là, le petit côté un peu épicé, là, je pense que le petite touche légèrement sucrée du vin et un peu acidulé là, va calmer un peu le côté piquant. Et j'irais même avec un pour ceux qui veulent se lancer dans la grosse production, dans la grosse cuisson, ça serait un gigot d'agneau avec du romarin.
1: Okay. Ben c'est l'automne, non? On veut manger un peu plus, avoir des repas un peu plus réconfortants.
0: C'est pas la chasse à l'agneau, c'est la chasse à l'orignal.
2: Ben, écoutez, prenez votre orignal, puis vous pouvez vous faire un bon rôti avec du romarin, l'élément clé. Dans le fond, c'est vraiment le romarin qui vient avec les mêmes arômes, avec le même profil aromatique que le Riesling qui va super bien aller avec ça. Donc, puis il y a aussi le côté un peu basilic. Bref, toutes les recettes que vous pensez à... Même des planches de charcuterie, si vous êtes invité à un 5 à 7, oui. Puis le côté un peu salin de la viande de charcuterie, le fromage, ça va super bien avec ce riz.
0: Là, vous êtes en train de nous tenter, mais est-ce qu'il y en a de disponible? C'est bien beau, là. Mais s'il y a deux bouteilles sur le marché,
1: ça va aller mal.
0: La fin de semaine va être longue.
2: Il y en a un peu plus à Caraquet, il y en a un peu à Batters et un peu à Tracadie. Okay. Et gênez-vous pas, hein, si jamais qu'il en manque, ils peuvent faire des transferts. Là, les gens dans l'école Nouveau-Brunswick ne vont pas trop m'aimer.
0: Ça fait partie de la job.
2: Parce que ça demande un peu. Ben oui, exactement, mais ils peuvent faire, dans le fond, le transfert entre succursales. Puis s'il y en a un peu moins, mais je vous garantis que je vous assure qu'il y en a. Si vous avez la chance à midi d'aller, je pense que ça serait peut-être bien de se dépêcher.
1: Ben bonne suggestion. Et, rappelez-nous le nom, Sonia.
2: C'est vraiment facile. C'est le Redstone pour un vin blanc. C'est le Riesling. Et c'est dans la section expérience des magasins expérience qui est Batters, Caraquet et Tracadie.
0: 25$ et...
2: C'est 24 et quelques sous, okay. Donc j'ai
1: même pas 25$, Claude.
0: Mais on voit que les prix ont augmenté. Puis maintenant, on le sait qu'un vin à 25$, c'est plus la norme que 20, là.
2: Exact. C'est tellement difficile de trouver un vin. J'ai vu des vins rouges. Pour la semaine prochaine, je vais essayer de vous en trouver un autre en bas de 25$. C'est sûr que si je peux mettre la main sur un vin à 20 ou 22$, c'est quand même exceptionnel. Mais oui, il se fait de plus en plus rare de pouvoir vous proposer des vins en bas de 20$, c'est pratiquement... C'est de plus en plus rare, mais c'est ça. Si j'ai deux petites secondes encore, là, je sais que je le mentionne à chaque... Là,
1: oui.
2: Mais la température de service fait une énorme différence. Donc, je vous suggère vraiment de retirer votre vin blanc du frigo un bon 15-20 minutes avant de le servir et ne pas le laisser dans la glace, l'eau entièrement glacée, parce qu'on n'a pas les arômes au nez autant que ça, puis l'acidité ressort plus, puis c'est peut-être pour ça souvent que les gens qui aiment pas beaucoup les vins blancs, souvent ils l'ont pas bu à la bonne température, parce que vrai. Lorsque je leur fais goûter un vin un petit peu plus, là ils se disent « Ah, mais c'est pas le même
0: un
2: vin! »
0: Un peu plus hein, température ouais. pièce, ouais, ça...
2: Ben, un peu plus de 10-12 degrés, je vous dirais, là. Au lieu de température pièce qui est plus 20-22, ouais. Mais oui, bref. L'important, c'est d'avoir du plaisir à le boire avec des amis en fin de semaine et avoir du fun à cuisiner.
1: Ben, c'est bien parti pour cette nouvelle saison. Merci beaucoup, Sonia.
2: Merci beaucoup. À la semaine prochaine.
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2: 23, bon début de journée. Il y a des gens qui viennent de se joindre à nous. On va parler des activités du centre marin, l'aquarium et centre marin du Nouveau-Brunswick à Chipagan.
3: En fin de semaine, il y a un changement de journée. On était supposé présenter les activités demain. C'est remis à dimanche en raison des vents là, qu'on prévoit de demain.
2: Et Caroline Roussel va nous donner tous les détails dans 17 minutes.
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3: Alors, toujours un ciel nuageux pour le secteur du nord-est de la province. Il y a 30 % de probabilité d'averse ce matin. On parle d'un dégagement au cours de l'après-midi. On vient d'ailleurs de recevoir une nouvelle mise à jour là, concernant les prévisions du temps. Alors, on parle d'un dégagement au cours de l'après-midi avec des vents qui vont augmenter du nord-ouest après-midi de 40 à 60 km à l'heure en rafale, maximum 17. Ce soir et la nuit prochaine, quelques nuages. Ce sera venteux aussi la nuit prochaine. Toujours des vents du nord de 30 à 50 km à l'heure en rafale, minimum 8. Demain, samedi, du soleil avec un maximum de 15 degrés. À plus long terme, dimanche, nuageux 12. Lundi, du soleil avec 16 degrés. Pour l'instant, c'est 13 en moyenne dans le nord-est.
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7: Dans la Ligue de hockey junior des Maritimes, les Timberwolves de Miramichi se sont inclinés par la marque de 4 à 1 face aux Steamers de West Kent hier soir à Bouctouche. L'unique marqueur pour Miramichi a été Charles-Olivier Giguère. Les Timberwolves n'ont toujours pas remporté un match cette saison, récoltant qu'un seul point en 3 matchs. Le Lightning Chaleur jouera son match d'ouverture au centre régional Keith Irving samedi soir. Pour l'occasion, le Lightning recevra les Tigres de Carleton à compter de 19h. Les deux équipes ont remporté leur unique match de la campagne la fin de semaine dernière. Du côté du Lightning, on apprenait hier que Tyson Snow, ancien porte-couleur de l'équipe, s'alignera avec le Varsity Red de UNB au courant de la prochaine saison à Fredericton. Au hockey junior B, le président de la péninsule acadienne disputera un match hors concours ce soir sur la route alors qu'il croisera le fer avec les Forestiers de Saint-Quentin. Le match débutera à 20h30. La semaine prochaine, soit vendredi le 25 septembre, les deux équipes s'affronteront à nouveau, mais cette fois-ci au Centre uni de Caraquet dans un second duel préparatoire. Au hockey M18AAA, le Mousinard poursuivra son camp de sélection en fin de semaine. Il recevra le Mount Academy demain soir à compter de 19h et dimanche après-midi à compter de 12h30. Les deux matchs auront lieu au Centre régional Keith Irving. Au hockey interscolaire féminin, les essais des rebelles de l'école secondaire Népisiguit auront lieu ce dimanche à 16h45 à l'aréna Réal Boudreau de Burnsford et ensuite le jeudi 24 septembre à 19h45, toujours à l'aréna de Burnsford. Les essais ont un coût de 30 $. Au soccer interscolaire masculin senior, l'équipe des rebelles de l'école secondaire Népisiguit entamait sa saison à domicile hier et elle a signé un match nul de 1-1 face au Bison de la polyvalente W à Lausier. Plus tôt cette semaine, les rebelles avaient fait match nul sur la route face à l'équipe de James M. Hill par la marque de 2-2. Noah Leblanc et Louis Alain avaient marqué pour les rebelles. Au tennis, la 13e classique d'automne unie du club tennis Chaleur s'est poursuivie hier soir. Chez les hommes, dans la ronde des 32, voici la liste des vainqueurs. Jérôme Thériault, Renaud Roy, Cam Cabrera, Jacob Cormier et Noah Porter ont passé au prochain tour. Chez les dames en double, victoire du duo Dany Aubé-Denise Boudreau face au duo Sophie Cormier-Stéphanie Guittard en 3-7, 6-7, 7-5 et 10-7. Aujourd'hui, les matchs débuteront à 13h. Au volleyball, le club de volleyball péninsule acadienne tiendra une réunion pour les parents des niveaux M13 et M16 ce dimanche au pavillon Armand Caron à Chipagan à compter de 19h. À la course, il y aura la boucle Belle Bay demain à Burnsford. À 8h demain matin, il y aura la remise des dossards. Une réunion aura lieu ensuite avant la course de 9h30. À 10h, ce sera le départ de la première boucle. La dernière boucle débutera en fin d'après-midi à 17h. Le tout sera suivi de la remise des prix à 18h15. Également à la course, c'est ce dimanche qu'aura lieu la course 10 km Tracadie. Les inscriptions sont ouvertes jusqu'à 23h59 ce soir. Il y aura trois distances, soit le 10 km, le 5 km et la course pour enfants. Au pickleball, il y aura un tournoi le 31 octobre prochain à l'école secondaire Népisiguit. C'est un tournoi par équipe de deux hommes et de deux femmes. Il ciblera le groupe d'âge de 50 ans et plus, de niveau moins 3.99 et 4.0 plus. L'inscription est de 200 $ par équipe. La date limite pour s'inscrire est le 17 octobre. Pour plus d'informations, écrivez à danh551@outlook.com. C'était le sport régional.
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4: Belle activité familiale dimanche du côté de l'Aquarium et Centre marin du Nouveau-Brunswick à Chipagan.
5: C'est la fête d'automne et on en discute avec Caroline Roussel. Bonjour Caroline.
4: Bonjour Caroline.
6: Bonjour, ça va bien?
5: Oui!
6: Hey, le duo ce matin, oui. Je suis chanceuse.
4: C'est vrai, c'est la première
5: oui,
4: fois.
5: Parce qu'on ne s'est pas parlé en duo comme ça avec vous là, cet été. Caroline, il faut mentionner qu'il y a changement de journée de date pour la fête d'automne à l'Aquarium et Centre marin du Nouveau-Brunswick.
6: Oui, la fête d'automne qui devait avoir lieu ce samedi, donc demain, le 19 septembre, et reporté au dimanche 20 septembre, parce que demain, oui, il annonce du soleil, mais il annonce aussi des gros vents du nord, qui veut dire qu'ils viennent vraiment de l'aquarium, fait qu'on n'est pas à l'abri, fait qu'avec des vents de 50 km/h, je pense qu'il n'y a rien qui va rester ses temps.
5: Fait qu'on a décidé de remettre le tout, donc, à dimanche pour cette fête d'automne qui va débuter à quelle heure?
6: Ça va débuter à 11h. Ça fait que de 11h à 15h, puis il va y avoir des activités tout au long, justement, de la journée.
5: Oui,
6: l'aquarium
5: comme quoi?
6: Va être ouverte.
5: Oui.
6: L'aquarium va être ouverte de 9h à 17h, comme d'habitude. Mais tout ce que je vous parle, ça va être sur le site extérieur. Ça fait qu'on va avoir du blé d'Inde, du gâteau bleuet, vraiment fait maison. On va savoir des pommes du verger Tilly Road. On va avoir dégustation aussi des huîtres Malais. On va avoir des jeux gonflables pour les enfants. Un coin photo aussi. Puis, on va avoir un mini-marché avec des marchands puis des exposants. Ce qui veut dire qu'on va avoir comme Cielo, Distillerie Fils du Roi, Brasseux de la Côte, Les Racines Légères, Fuite Mer AAA, qui, eux, vont être ici avec leurs produits, mais vous pouvez aussi déguster leurs produits. Puis plutôt les exposants, ben là, on a vraiment pour tous les goûts. On a la ferme Mélinilo qui va être là, c'est avec des bons légumes de jardin, du tricot. Ça fait que si vous voulez venir voir pour des bas de laine puis des mitaines pour cet hiver, sculpture sur bois, de la couture, des tricots, il y a pour des produits aussi corporels à base de 100% naturel. Il y a vraiment, quand ce que je vous dis, pour tous les goûts, il y a pour tous les goûts, on est, je pense, une vingtaine de marchands puis d'exposants.
5: Ben, c'est intéressant.
4: Puis, c'est gratuit. Hein?
5: C'est gratuit pour, accéder au site extérieur.
6: Oui, c'est ça. Puis on va aussi avoir de la musique en direct avec Nicolas Basse, Joannie Benoît, puis Mylène Rochaud. C'est qu'on a vraiment prévu de tout pour tous les goûts.
5: Alors, on invite les gens à être là à partir de 11h. C'est pour toute la famille, on le mentionne, hein?
6: Oui, c'est ça. Ça fait qu'il y a vraiment, comme je vous dis, il y a des jeux gonflables pour les enfants, des dégustations pour les parents, ben même les huîtres, dépendamment si votre enfant aime goûter, là.
5: Oui.
6: Puis il va avoir, c'est ça, le blé d'Inde, le gâteau et bleuet, pommes, pour vraiment toute la famille. Ça fait qu'on vous attend ce dimanche 20 septembre de 11h à 15h.
5: Pour la fête d'automne à l'Aquarium et Centre Marin du Nouveau-Brunswick à Chipagan.
4: Merci, Caroline.
6: Ben, merci.
5: Bonne journée.
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2: 8h52, on va retrouver Sandra à 10h30 dans les avant-midi de la Superstation sur le 92.9 avec une entrevue.
3: Oui, avec une autrice à qui j'ai déjà parlé il y a quelques années pour sa série Limonade. C'est une série pour jeunes ados que j'avais beaucoup aimée, Limonade, qui s'est vendue à plus de 20 000 exemplaires. Ben là, elle nous arrive avec une nouvelle série qui a pour titre Flocon. C'est l'histoire de Nico qui a 15 ans, elle ne se sent pas comme les autres adolescentes de son âge, l'alcool ne l'intéresse pas, elle aime pas faire le party, elle comprend pas pourquoi que les filles parlent juste des garçons, parce qu'elle est pas rendue là, et ça se peut que dans la vie, elle pose la question à sa mère, elle dit, est-ce que c'est normal que j'ai du retard par rapport à mes amis, de me sentir comme ça? Mm-hmm. Elle dit, oui, c'est normal. Chaque personne évolue différemment et tout ça, mais c'est une belle histoire, elle se pose beaucoup de questions, mais elle se fait de nouvelles amies aussi, puis je vais en discuter un peu plus longuement avec l'autrice Lisa Marie Gagnon à 10h45 au 92,9 FM. Louise Blanchard va nous parler cinéma à 11h10.
2: Et vous aurez Country midi.
3: Oui, bonne fin de semaine.
2: Bonne fin de semaine et on se retrouve lundi, même heure, même poste.
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0: Averses 500 heures ce matin, dégagement par la suite. On aura des vents du nord-ouest à 20, des rafales à 40 ce matin, puis augmentant à 40 avec rafales à 60 km/h en après-midi. Maximum de 17. Quelques nuages ce soir, 7 nuit, ça demeure venteux, minimum de 8. Demain, c'est généralement soleillé, maximum 15. Dimanche, nuageux, 12. Lundi, du soleil, 16 degrés. Mardi, du soleil, 16. Et mercredi, ensoleillé, maximum de 17.
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0: Averse 1600 ce matin, dégagement par la suite. On aura des vents du nord-ouest à 20, des rafales à 40 ce matin, puis augmentant à 40 avec rafales à 60 km/h en après-midi. Maximum de 17. Quelques nuages ce soir, cette nuit, ça demeure venteux, minimum de 8. Demain, c'est généralement soleillé, maximum 15. Dimanche, nuageux 12. Lundi, du soleil 16 degrés. Mardi, du soleil 16. Et mercredi, ensoleillé, maximum de 17.
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0: Averse 1600 heures ce matin, dégagement par la suite. On aura des vents du nord-ouest à 20, des rafales à 40 ce matin, puis augmentant à 40 avec rafales à 60 km/h en après-midi. Maximum de 17. Quelques nuages ce soir, cette nuit, ça demeure venteux, minimum de 8. Demain, c'est généralement soleillé, maximum 15. Dimanche, nuageux, 12. Lundi, du soleil, 16 degrés. Mardi, du soleil, 16. Et mercredi, ensoleillé, maximum de 17.
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2: Ici Sandra Landry, bien contente de vous retrouver et de vous parler de l'année 1994 et surtout des chansons qui ont été les plus populaires. Voici une chanson qui s'est classée dans le top 10 du Billboard avec la Britannique Desiree, You Gotta Be. Listen.

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Parmi les événements qui ont marqué l'année 94, notons cet incident impliquant deux patineuses américaines. La patineuse artistique Nancy Kerrigan est attaquée après une pratique, la blessant à un genou. On apprenait plus tard que sa compatriote, Tonya Harding, avait orchestré le tout, histoire de lui donner toute la place au championnat américain. Harding fut arrêtée, mais elle a toujours refusé de reconnaître sa participation. En septembre 94, Luc de la Rochelière nous offrait « Si je te disais, reviens ».

La prochaine pièce que nous vous présentons à Top Succès a gagné le Grammy Award de la meilleure chanson en 1970. Elle a été traduite sous le titre « Jeux dangereux » pour Claude François et sous le nom « Nos jeux d'enfants » pour René Martel. En 94, le groupe de reggae jamaïcain Inner Circle nous chantait leur version de « Games People

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1: Averse 1600 tard ce matin, dégagement par la suite. On aura des vents du nord-ouest à 20, des rafales à 40 ce matin, puis augmentant à 40 avec rafales à 60 km/h en après-midi. Maximum de 17. Quelques nuages ce soir, cette nuit, ça demeure venteux, minimum de 8. Demain, c'est généralement soleillé, maximum 15. Dimanche, nuageux 12. Lundi, du soleil 16 degrés. Mardi, du soleil 16. Et mercredi, ensoleillé, maximum de 17.
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0: Averse 1600 heures ce matin, dégagement par la suite. On aura des vents du nord-ouest à 20, des rafales à 40 ce matin, puis augmentant à 40 avec rafales à 60 km/h en après-midi. Maximum de 17. Quelques nuages ce soir, cette nuit, ça demeure venteux, minimum de 8. Demain, c'est généralement soleillé, maximum 15. Dimanche, nuageux 12. Lundi, du soleil 16 degrés. Mardi, du soleil 16. Et mercredi, ensoleillé, maximum de 17.
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0: Averse 1600 heures ce matin, dégagement par la suite. On aura des vents du nord-ouest à 20, des rafales à 40 ce matin, puis augmentant à 40 avec rafales à 60 km à l'heure en après-midi. Maximum de 17. Quelques nuages ce soir, cette nuit, ça demeure venteux, minimum de 8. Demain, c'est généralement soleillé, maximum 15. Dimanche, nuageux 12. Lundi, du soleil 16 degrés. Mardi, du soleil 16. Et mercredi, ensoleillé, maximum de 17.
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0: C'est le moment de vous parler cinéma, des films à voir en nouveauté à compter de ce soir. Au cinéma du Centre de Caraquet, j'ai le plaisir d'accueillir Louise Blanchard. Bonjour Louise.
1: Bonjour Sandra.
0: Ça va bien?
1: Très bien.
0: Même si on débute avec un drame d'horreur?
1: Oui, parce que on peut dire que c'est un divertissement honnête pour les amateurs d'épouvante. Des amateurs qui aiment ça puis ils n'ont pas peur.
0: Alors, il s'agit du film Insidieux, hors du plus loin.
1: Oui, parce qu'il y a des scènes effrayantes, violentes, des contenants. Un contenant combien de troublants, mm-hmm. parce que c'est après le sixième chapitre. Là, c'est vraiment une saga d'horreur qui continue. Il paraît que ça continue encore à frissonner. Et à surprendre, ça se passe 20 ans après la mort de la mère de Gemma Hall, qui est une... je pense que c'est dentiste. Ça se passe 20 ans après, puis elle vit encore dans la maison de son enfance. Donc, c'est là qu'arrivent toutes sortes de drames, des mm-hmm. personnages hideux qui apparaissent avec des comportements suspects. Donc, c'est un mélange de tout. Vraiment, c'est pour les amateurs qui sont habitués, là.
0: Oui, OK. Autre film, c'est ce drame historique, si je peux dire, La bataille de Gaulle, Liberté, partie 2.
1: Oui, ça, on a parlé déjà parce qu'on a vu le premier chapitre. Mm-hmm. Mais il faut mentionner aussi que même si on n'a pas vu le premier, le deuxième se comprend très, très bien. C'est à voir parce que il paraît que ça va gagner des prix un peu partout. C'est un énorme budget. C'est 5 heures de film avec les deux films. Là. C'est 2h30 chaque.
0: Oui.
1: Ça va certainement avoir des prix. Et le premier, lui, il donnait vie à Charles de Gaulle. C'était une figure historique assez imprévisible, courageuse, par contre. Provocateur, mystique, autoritaire, visionnaire. On voit tout ça dans le premier. Puis le deuxième, on voit surtout la deuxième partie de la guerre où la résistance s'installe. Il y a plus d'action aussi, là. Mais il paraît que certains disent que le deuxième est encore meilleur que le premier. Donc, c'est un film aussi à amener les jeunes adolescents pour savoir qu'est-ce qui s'est passé en deuxième guerre.
0: Oui, ce serait une bonne idée, effectivement.
1: C'est historique,
0: Oui. Autre film, toujours à l'affiche, c'est Amour et magie 2.
1: Oui, ça, c'est sa deuxième semaine. C'est un petit film léger. C'est la suite du deuxième qui est paru en 98. C'est l'histoire des ensorceleuses. Là, ils passent pour des sorcières. Donc, c'est des bonnes actrices aussi. Ils reviennent aussi. Là, Sandra Bullock puis Nicole
0: Kidman. Oui,
1: reprennent du service. Mm. Donc, ça devrait être amusant. C'est un film de beau. Hein.
0: Parlant d'amusant, il y a un beau film qui va débuter demain. C'est un film d'animation pour les plus jeunes, puis même toute la famille. Shaun le mouton, la bête de la ferme.
1: Oui, puis je pense que c'est le deuxième encore.
0: Je pense que oui, hein?
1: Oui, mais c'est, évidemment, c'est drôle, inventif. C'est des figures en plastique. Il y a des beaux décors, c'est audacieux. C'est une animation qu'on peut dire festive puis humoristique. C'est un peu en prévenance de Halloween, là. T'sais, le Halloween s'en vient dans 5-6 semaines, mais eux, ils sont déjà prêts. Mais ce qui s'est passé, c'est qu'ils avaient un jardin, ils faisaient pousser des citrouilles.
0: Okay.
1: Puis il y a un fermier, on ne sait pas si c'est par accident, mais il a tout détruit les citrouilles.
0: Oh.
1: Donc, ça va mal, là.
0: On va suivre les aventures de Shaun le mouton. Et on termine avec Ciné Plus, qui revient à partir de ce dimanche, qui propose Compostelle.
1: Oui, puis ça recommence de nouveau là, le matin, le dimanche à 10h30, parce qu'on sert des cafés gratuits. Et évidemment, il y a d'autres horaires dans la semaine. Mais Compostelle, tout le monde a entendu parler de Compostelle parce qu'il y a beaucoup dans la péninsule, il doit y en avoir dans la région chaleur aussi, qui ont fait là, le trajet déjà là, pour différentes raisons.
0: Oui.
1: Mais il paraît qu'en France, il y a plus de 3000 mineurs qui ont fait le trajet. Des mineurs qui ont eu de la difficulté avec la justice, tout ça, puis finalement, on réussit à 70% qui sortent de cette aventure-là beaucoup mieux. Donc, l'histoire tourne autour de Frédéric. C'est une enseignante qui a été mise à pied parce qu'elle avait giflé une de ses étudiantes. Donc, comme punition, probablement, elle accepte d'accompagner Adam, qui est un jeune adolescent. Et lui aussi, je pense qu'il a fait une peine de prison, tout ça, mais ils doivent marcher ensemble. puis, à mesure qu'ils marchent, mais au début, c'était méfiant, mais là, ils laissent tomber leur carapace, puis d'après moi, ça va avoir des résultats vraiment bénéfiques. Il paraît que c'est un film qui fait du bien à voir.
0: Alors, c'est à voir à partir de dimanche, Compostelle. Mais il y a aussi dimanche, Louise, ça c'est dans le cadre du Festival acadien de poésie, et c'est gratuit, c'est ouvert à tous, main d'œuvre, une vie en poésie.
1: Oui, ça devrait être intéressant aussi. Je sais pas si tu as l'heure sur...
0: Je pense que c'est à 13... Attendez, je vais vous dire ça. Dimanche, à 13 heures. Oui, Compostelle est à 11 heures et main d'œuvre, une vie en poésie, à 13 heures.
1: Bon, ben, ça aussi, ça devrait être intéressant. Je pense que c'est une heure, un petit nombre de pages.
0: Oui, c'est ça.
1: Oui, c'est ça.
0: Compostelle est présentée deux fois dimanche à 11h et aussi à 17h. Avis aux intéressés. Cinémaducentre.ca. Louise, merci beaucoup.
1: Ben, merci. Bon cinéma à tous. Au revoir.
0: 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Et bon appétit!
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4: Bon vendredi au microphone, Yannick Holmes. Voici vos informations. L'Association francophone des municipalités du Nouveau-Brunswick, en collaboration avec la Chambre de commerce Chaleur, le Conseil économique du Nouveau-Brunswick et la CBDC Chaleur, a présenté hier la toute première édition de Perspectives 2026. La première ministre Susan Holt a prononcé une allocution, tandis que le président-directeur général du port de Belle-Dune, Denis Caron, ainsi que le président-directeur général du Collège communautaire du Nouveau-Brunswick, Pierre Zundel, ont pris la parole devant près de 400 personnes. L'objectif était de rassembler les leaders des secteurs municipaux, gouvernemental, des affaires et communautaires pour discuter des priorités et des solutions pour la région. Rencontré avant la soirée, son président, Kassim Doumbia, a vanté les mérites du port de Belle-Dune qui a agi comme partenaire fondateur de cette édition inaugurale.
5: En regardant le port de Belle-Dune, c'est une infrastructure ou un organisme qui est fédérateur de l'ensemble des municipalités du Nord. Il était essentiel pour nous, lorsqu'on vient à regarder à perspective, d'avoir un partenaire comme le port de Belle-Dune pour justement démontrer toutes les retombées que ce port-là pourrait apporter dans le nord du Nouveau-Brunswick et également contribuer au développement économique du Nouveau-Brunswick en son ensemble. C'est la raison pour laquelle l'association francophone s'est dirigée vers le port de Belle-Dune pour mettre encore plus en lumière justement ses réalisations et le potentiel de développement que le port peut avoir pour le nord du Nouveau-Brunswick.
4: La municipalité de Belle Bay a publié une mise à jour des travaux du ponceau du ruisseau haché à Beresford. La date pour la reprise de la circulation sur une voie de la rue principale, route 134, doit être repoussée. Selon les dernières informations de l'entrepreneur, il reste encore 2 semaines de travail avant sa réouverture. La rue principale est complètement fermée à la hauteur du ruisseau haché, précisément entre les rues Chaleur et Morrison, depuis le 27 juillet. Initialement prévue pour la fin d'août, la réouverture a été repoussée en raison de plusieurs imprévus techniques lors du remplacement complet de la structure. Les usagers doivent emprunter la route 315 ou l'autoroute 11 pour circuler entre Beresford et Bathurst. L'équipe d'Acadie Chaleur recherche et sauvetage au sol en collaboration avec différents partenaires et services d'urgence. Notamment les mesures d'urgence, tiendra demain un exercice de recherche. L'exercice de recherche et de sauvetage au sol aura lieu de 8h à 16h dans le secteur de Middle River. L'organisme précise qu'il s'agit uniquement d'un exercice de formation. Ce type d'exercice permet de tester les communications et la synergie entre Acadie Chaleur, Recherche et Sauvetage au sol, les municipalités et les différents services de sécurité publique. La population est donc informée que la présence de véhicules et d'équipes de recherche est à prévoir dans ce secteur durant la journée. Et la centrale nucléaire de Pointe-le-Prault restera à l'arrêt pendant quelques semaines, le temps d'effectuer des réparations à une conduite d'instrumentation endommagée. Les employés ont découvert une fuite d'eau lourde à laquelle ils n'ont pu accéder qu'une fois la centrale refroidie à l'aide d'équipements spéciaux. Cette centrale vieille de 43 ans, dont le cœur nucléaire a été reconstruit il y a une quinzaine d'années, conserve toutefois plusieurs composants auxiliaires d'origine datant des années 1980. L'entreprise publique Énergie NB assure qu'il n'y a aucun risque pour le public, les employés ou l'environnement. Et voilà, c'est ce qui complète votre bulletin d'information.
3: Ajoutons à ça qu'il y a de nouveaux programmes d'études visant à renforcer la littératie dans le secteur éducatif francophone qui seront mis en œuvre dans 9 écoles secondaires et 3 écoles primaires cet automne. C'est l'annonce qu'on a fait ce matin. Madame Susan Holt, la première ministre de la province, a dit ceci. Nous avons fixé un objectif clair, soit améliorer les résultats en matière de littératie chez les élèves du Nouveau-Brunswick et nous prenons des mesures concrètes pour y parvenir. Ces programmes d'études seront mis en œuvre dans toutes les classes de la maternelle à la deuxième année et dans celles de la neuvième année du secteur francophone d'ici septembre 2028. Les nouveaux programmes d'études seront mis en œuvre donc cet automne pour ce qui est du district scolaire francophone nord-est. De la maternelle à la deuxième année, ce sera à l'école La Ruche à Tracadie et pour ce qui est de la neuvième année, au centre scolaire communautaire La Fontaine à Négouac et à l'école secondaire Népiziguit à Bathurst, tout comme à la polyvalente Louis Mailloux de Caraquette. Par ça, le gouvernement a fait une autre annonce ce matin. Le gouvernement du Nouveau-Brunswick augmente la capacité d'accueil en soins de longue durée à Négouac grâce à la création de 15 lits de soins de longue durée au foyer de soins complexes Rendez-vous. L'ouverture de ces lits découle du processus de manifestation d'intérêt lancé par le gouvernement pour la création de 360 lits de soins de longue durée. Le projet au complexe Rendez-vous est l'un des premiers à avoir été sélectionné dans le cadre de ce processus. L'annonce d'aujourd'hui permettra donc à 15 personnes âgées de plus à Négouac d'avoir accès à des soins de qualité plus près de chez elles. C'est important pour les personnes âgées, parce que ça les rend plus près aussi de leur famille et ça, c'est très important. On aura d'autres détails concernant ces nouvelles-là plus tard dans les prochains bulletins avec Yannick Holmes.
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0: Dans la Ligue de hockey junior des Maritimes, les Timberwolves de Miramichi se sont inclinés par la marque de 4-1 face aux Steamers de West Kent hier soir à Bouctouche. L'unique marqueur pour Miramichi a été Charles-Olivier Giguère. Les Timberwolves n'ont toujours pas remporté un match cette saison, récoltant qu'un seul point en 3 matchs. Le Lightning Chaleur jouera son match d'ouverture au centre régional Keith Irving samedi soir. Pour l'occasion, le Lightning recevra les Tigres de Carleton à compter de 19h. Les deux équipes ont remporté leur unique match de la campagne la fin de semaine dernière. Du côté du Lightning, on apprenait hier que Tyson Snow, ancien porte-couleur de l'équipe, s'alignera avec le Varsity Red de UNB au courant de la prochaine saison à Fredericton. Au hockey junior B, le président de la péninsule acadienne disputera un match hors concours ce soir sur la route alors qu'il croisera le fer avec les Forestiers de Saint-Quentin. Le match débutera à 20h30. La semaine prochaine, soit vendredi le 25 septembre, les deux équipes s'affronteront à nouveau, mais cette fois-ci au Centre uni de Caraquette dans un second duel préparatoire. Au hockey M18 AAA, le Moose du Nord poursuivra son camp de sélection en fin de semaine. Il recevra le Mount Academy demain soir à compter de 19h et dimanche après-midi à compter de 12h30. Les deux matchs auront lieu au centre régional Keith Irving. Au hockey interscolaire féminin, les essais des rebelles de l'école secondaire Népiziguit auront lieu ce dimanche à 16h45 à l'aréna Réal Boudreau de Beresford et ensuite le jeudi 24 septembre à 19h45, toujours à l'aréna de Beresford. Les essais ont un coût de 30$. Au soccer interscolaire masculin senior, l'équipe des rebelles de l'école secondaire Népiziguit entamait sa saison à domicile hier et elle a signé un match nul de 1-1 face au Bison de la polyvalente W à Lausier. Plus tôt cette semaine, les rebelles avaient fait match nul sur la route face à l'équipe de James M. Hill par la marque de 2-2. Noah Leblanc et Louis Alain avaient marqué pour les rebelles. Au tennis, la 13e classique d'automne unie du club tennis Chaleur s'est poursuivie hier soir. Chez les hommes, dans la ronde des 32, voici la liste des vainqueurs. Jérôme Thériault, Renaud Roy, Cam Cabrera, Jacob Cormier et Noah Porter ont passé au prochain tour. Chez les dames en double, victoire du duo Dany Aubé-Denise Boudreau face au duo Sophie Cormier-Stéphanie Guittard en 3-7, 6-7, 7-5 et 10-7. Aujourd'hui, les matchs débuteront à 13h. Au volleyball, le club de volleyball Péninsule Acadienne tiendra une réunion pour les parents des niveaux M13 et M16 ce dimanche au pavillon Armand Caron à Chipagan à compter de 19h. À la course, il y aura la boucle Belle Bay demain à Beresford. À 8h demain matin, il y aura la remise des dossards. Une réunion aura lieu ensuite avant la course de 9h30. À 10h, ce sera le départ de la première boucle. La dernière boucle débutera en fin d'après-midi à 17h. Le tout sera suivi de la remise des prix à 18h15. Également à la course, c'est ce dimanche qu'aura lieu la course 10 km Tracadie. Les inscriptions sont ouvertes jusqu'à 23h59 ce soir. Il y aura trois distances, soit le 10 km, le 5 km et la course pour enfants. Au pickleball, il y aura un tournoi le 31 octobre prochain à l'école secondaire Népisiguit. C'est un tournoi par équipe de deux hommes et de deux femmes. Il ciblera le groupe d'âge de 50 ans et plus, de niveau moins 3.99 et 4.0+. L'inscription est de 200$ par équipe. La date limite pour s'inscrire est le 17 octobre. Pour plus d'informations, écrivez à danh551@outlook.com. C'était le sport régional.
3: Alternance de soleil et de nuages cet après-midi pour nos secteurs. 30 % de probabilité d'averse avec des vents du nord-ouest de 40 à 60 km à l'heure en rafale. Maximum 17 degrés. Ce soir et la nuit prochaine, quelques nuages. Ça restera venteux. Minimum 8. Et demain samedi, généralement ensoleillé. Des vents du nord-ouest de 20 à 40 km à l'heure en rafale. Maximum 15 degrés.
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3: 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Ici Sandra Landry. Je vous souhaite un bon midi. Bon appétit. On a pour vous ce midi Jelly Roll. Vous allez entendre Ella Langley, Francis de Grandpré, John Pardee, Lisa McHugh, Stéphane Comeau avec Kevin Chouinard et on débute le tout avec une Canadienne qu'on va surveiller de très près en fin de semaine parce que ce sera le grand gala en fin de semaine concernant les Canadian Country Music Awards et elle sera là, Jess Mosca. Alors il s'agit de Mosca Luque. Alors on la surveille. Ce sera présenté demain soir.

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Une autre très belle chanson d'Ella Langley, Loving Life Again. C'est une chanteuse de cette chanteuse, c'est une chanson de cette chanteuse américaine qui connaît énormément de succès. C'est le quatrième extrait de son deuxième album, Dandelion. Et lors d'un concert dans le Tennessee, Ella Langley a expliqué que la chanson était inspirée par ses problèmes de santé mentale qui persistaient malgré le succès de sa carrière musicale, mais elle prend soin d'elle. On poursuit toujours à Country Midi, présenté par Baptiste et Otaru Sainte-Anne. Avec cette fois-ci, côté francophone, Francis de Grandpré. Quand je pars, bon midi!

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John Party avec Boots Off à Country Midi sur les ondes de la Superstation. On a 17 degrés en moyenne dans le nord-est de la province. Peut-être que vous êtes un peu réchauffé pour faire quelques pas de danse. On sait pas, c'est vendredi. On va bouger un peu plus. Je vous propose un souvenir de 2014 avec Lisa McHugh, Hillbilly Girl.

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0: 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Ici Sandra Landry, je vous souhaite de passer un bel après-midi. À 15h, soyez là avec Fred Parent pour le retour de 3 à 7. Bonne fin de semaine et on se dit à lundi.
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0: Alternance de soleil et de nuages cet après-midi pour nos secteurs. 30 % de probabilité d'averse avec des vents du nord-ouest de 40 à 60 km à l'heure en rafale. Maximum 17 degrés. Ce soir et la nuit prochaine, quelques nuages. Ça restera venteux. Minimum 8. Et demain samedi, généralement ensoleillé. Des vents du nord-ouest de 20 à 40 km à l'heure en rafale. Maximum 15 degrés.
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4: Oh, le beau week-end. Vivons pleinement la fin de l'été. Génération. Rebienvenue les flashbacks. Stevie Wonder à nouveau. Un extrait de Songs in the Key of Life. 50 ans à la fin du mois le 26. 79, les Eagles lançaient un hit avec Bob Seger à la contribution. Un hit de Bessic aussi. Oui, faut rouler pendant qu'il fait beau. Steppenwolf. Et c'est la réédition augmentée maintenant disponible ce 18 septembre. 4 vinyles. Face Value, premier album solo de Phil Collins, In the Air Tonight.
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6: 50 ans de l'album Songs in the Key of Life, Stevie Wonder confirme la tournée anniversaire dès le 13 octobre pour 7 spectacles au Royaume-Uni, Paris, Norvège, Suède, Danemark et Allemagne. C'est une quantité limitée. Offre qui ne reviendra pas, faut en profiter maintenant, dans le genre de... Évidemment, il va jouer tout l'album dans son entièreté, l'album double vendu à 10 millions de copies. La chanson qui ouvrait le côté A du deuxième 33 tours, Stevie Wonder, Isn't She Lovely?

et un shunt cérébral pour combattre les pertes d'équilibre. C'est pas donné à tout le monde. Billy Joel était hésitant au début, finalement a dit oui, ça s'est bien passé l'année passée. Révélation du pianoman en entrevue récente, semble aller beaucoup mieux. My Life, Génération.

Bon Jovi en solo numéro 1 de 90 pour un film de cowboy, Blaze of Glory, et une chanson lancée par les Eagles, septembre 79.

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1: Alternance de soleil et de nuages cet après-midi pour nos secteurs. 30 % de probabilité d'averse avec des vents du nord-ouest de 40 à 60 km à l'heure en rafale. Maximum 17 degrés. Ce soir et la nuit prochaine, quelques nuages. Ça restera venteux, minimum 8. Et demain samedi, généralement ensoleillé, des vents du nord-ouest de 20 à 40 km à l'heure en rafale. Maximum 15 degrés.
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10: 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John Bon Jovi a brièvement touché au cinéma, petit rôle dans le film de Cowboy Young Guns 2, en plus de signer la bande du film, une chanson qui sera numéro 1 une semaine, septembre 90, Blaze of Glory. Et septembre 79, les Eagles lançaient ce 45 tours avec la contribution de Bob Seger, un beau petit jam qui a bien tourné. Arctic Tonight qui sera numéro 1 de novembre 79, les Eagles à génération.

73 ans, il vient de l'avoir le 5 septembre dernier. Encore des spectacles cet automne. Paul Pichet, conclusion de Génération. Merci de l'accueil, de l'écoute. Le complément de l'émission, c'est toujours sur la page Facebook Génération Radio et Web. Venez faire un tour, laissez des petits messages. Messenger, j'aime ça vous entendre.

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5: 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Alternance de soleil et de nuages cet après-midi pour nos secteurs. 30 % de probabilité d'averse avec des vents du nord-ouest de 40 à 60 km à l'heure en rafale. Maximum 17 degrés. Ce soir et la nuit prochaine, quelques nuages. Ça restera venteux, minimum 8. Et demain samedi, généralement ensoleillé. Des vents du nord-ouest de 20 à 40 km à l'heure en rafale. Maximum 15 degrés.
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1: Bonne fin d'après-midi. Au microphone, Yannick Holmes. Voici vos informations. Le gouvernement provincial augmente la capacité d'accueil en soins de longue durée à Négouac grâce à la création de 15 lits de soins de longue durée au foyer de soins complexe Rendez-vous. L'ouverture de ces lits découle du processus de manifestation d'intérêt lancé par le gouvernement pour la création de 360 lits de soins de longue durée. La première ministre, Susan Holt.
2: Oui, c'est vraiment important. C'est une priorité pour nous autres. On a fait un investissement record de 993 millions de dollars. Mais plus important, on bouge, on passe à l'action aussi vite que possible. Parce qu'on sait que le monde ne veut pas vivre en hôpital. Il mérite avoir accès aux soins du bon moment, dans le bon endroit, proche de chez soi. Alors ça, c'est ce qu'on annonce aujourd'hui. Une augmentation de 50 % des lits au complexe Rendez-vous, géré par des partenaires excellents dans le réseau Vie Confort.
1: Le projet Au Complexe Rendez-vous est l'un des premiers à avoir été sélectionné dans le cadre de ce processus. Il s'inscrit dans l'engagement du gouvernement à accroître la capacité du réseau de soins de longue durée et à améliorer l'accès à des soins de haute qualité pour les personnes âgées dans l'ensemble de la province. La ministre des Aînés, Lynn Chantal Boudreau.
3: C'était vraiment une belle proposition qui avait été faite. On a lancé une expression d'intérêt le 10 août dernier dans ces dates-là. Puis honnêtement, lorsqu'on a vu ce qui se passait aussi dans la région, parce que c'est vraiment une analyse hein, à travers la province des différents endroits, des différentes personnes qui soumettent ou partenaires qui soumettent des projets. Et ici, on a trouvé que c'était une excellente nouvelle. Ils étaient prêts aussi. Fait qu'on était vraiment très fiers de faire la communication justement avec Réseau Vie Confort. Puis d'emblée, ça a été un gros oui en lettres majuscules. On est très fiers de ça.
1: Le foyer de soins compte actuellement 30 lits. Les 15 nouveaux lits sont des lits de soins à temps plein pour les personnes qui ont besoin d'une aide importante en ce qui a trait à la mobilité et aux soins quotidiens. Le président directeur général du réseau de Vie Confort qui exploite le complexe Rendez-vous, Ron Leblanc.
4: On devrait commencer vers le mois de mai, juin, au plus tard. Là, on va commencer fort probablement novembre, décembre sur les plans. Ça prend toujours de 3 à 6 mois pour faire les plans. Alors ici, ça va aller plus vite parce qu'on part tout simplement de l'ajout d'un aile. Alors, on devrait bien aller, mais on a l'hiver qui arrive. À partir du 15 décembre, la construction se fait pas fort, fort. Alors, on va commencer au mois de mai, on va bien commencer. Ça va être un projet d'alentour de 24 mois. Alors, on a hâte de commencer.
1: De nouveaux programmes d'études visant à renforcer la littératie dans le secteur éducatif francophone seront mis en œuvre dans 9 écoles secondaires et 3 écoles primaires cet automne. Ces programmes d'études seront mis en œuvre dans toutes les classes de la maternelle à la 2e année et dans celles de la 9e année du secteur francophone d'ici septembre 2028. À nouveau, la première ministre, Susan Holt.
2: On fait des initiatives comme celui-là, un investissement dans curriculum et des soutiens pour les élèves maternels à 2e année puis en 9e année pour améliorer les résultats en littératie parce que ça, c'est la priorité, c'est notre focus de plan d'éducation, c'est notre focus de travail à chaque jour, augmenter les résultats de chaque élève pour qu'on réussisse à ce que tout le monde atteigne l'objectif.
1: Le programme d'études destiné aux élèves de la maternelle à la 2e année met l'accent sur l'acquisition de base solide en lecture, en écriture et en expression orale, tandis que celui qui est destiné aux élèves de la 9e année mise sur ses bases pour développer les aptitudes et les compétences nécessaires à la réussite de leurs études secondaires et au-delà. La ministre de l'Éducation et du Développement de la Petite Enfance, Claire Johnson.
5: On veut augmenter la proportion de personnes qui réussissent de façon progressive. On veut se concentrer sur l'amélioration.
6: En quelque sorte, dans le plan d'éducation, on détermine le quoi. On veut voir une amélioration en littératie. Ici, c'est l'exemple du comment. On va utiliser la science de la lecture, les blocs de la lecture, puis on va se concentrer sur M2 pour une partie du programme, puis sur la 9e année pour l'autre. Ça fait les compétences fondamentales afin que les élèves puissent bien progresser.
1: Et le détachement de Caraquet de la GRC sollicite l'aide du public pour retrouver un camion des années 40 volé à Village Blanchard. On croit que le vol s'est produit dans les dernières semaines. Le camion se trouvait alors dans un garage détaché d'une résidence située sur la route. Il est un Ford brun d'une tonne et demie datant de 1946, portant la plaque d'immatriculation du Nouveau-Brunswick CPR 609. Si vous avez vu le camion ou si vous avez des renseignements qui pourraient faire avancer l'enquête, on vous demande de communiquer avec le détachement de Caraquet de la GRC. Pour conserver l'anonymat, vous pouvez aussi communiquer avec Échec au crime. Et voilà, c'est ce qui complète votre bulletin d'information.
7: Quelques nuages pour ce soir et la nuit prochaine avec des vents du nord-ouest à 40 km/h, rafales à 70. Ça devient du nord à 30 avec des rafales à 50 dans le courant de la nuit, minimum de 8. Demain samedi, généralement ensoleillé, des vents du nord-ouest à 20, des rafales à 40, un maximum de 15. Et dimanche, on prévoit du temps nuageux avec un maximum de 12 degrés.
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Bon vendredi en ce 18 septembre. Fred Parent qui vous retrouve pour la dernière édition de la semaine de votre 3 à 7. Et oui, je vous avais dit hier que je serais absent, mais finalement, petit changement de dernière minute. Donc, je suis fidèle au poste cet après-midi sur les ondes de votre radio. Alors, encore une fois, c'est un grand plaisir pour moi d'avoir le privilège de pouvoir vous raccompagner à la maison. Ça ressemble à quoi présentement? On a 16 degrés du côté de la péninsule acadienne et c'est 17 degrés du côté de la région chaleur. Le soleil qui va se coucher ce soir à 19h29 du côté de Bathurst et à 19h26 du côté de Caraquet. 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
5: Parmi les sujets de l'actualité, le nord du Nouveau-Brunswick connaît une multiplication des projets économiques et visiblement une situation qui alimente l'optimisme de la première ministre Susan Holt. Elle était de passage à Bathurst hier soir devant près de 400 représentants du milieu des affaires, d'organismes et du monde politique. La rencontre organisée par l'Association francophone des municipalités du Nouveau-Brunswick visait à discuter des possibilités de développement dans les régions acadiennes. Plusieurs projets sont actuellement en envisager notamment la réouverture de la mine Caribou, une usine d'explosifs à Belle-Dune, une carrière de pouzzolane à Dalhousie et de nouveaux projets éoliens. Les entreprises québécoises et ontariennes montrent également de l'intérêt pour le nord de la province. Des entrepreneurs présents à Bathurst rapportent une hausse de l'activité, notamment une plus grande demande pour les chambres d'hôtel et les véhicules de location. Il y a le président de l'AFM NB, Kassim Doumbia, qui souhaite que les municipalités et les entreprises puissent profiter de cette dynamique là, pour développer davantage les ressources minières et énergétiques de la région. Le prochain rendez-vous Perspective doit se tenir à Edmundston en 2027. Restez avec nous en musique dans quelques instants. Sloan avec Dream Destroyer. Raffi aussi sera là après avec Cruise Control et en réserve nul autre que Sale Barbe et leur musique qui va certainement nous remettre de bonne humeur avec la chanson Aïe.

0: Quelques nuages pour ce soir et la nuit prochaine avec des vents du nord-ouest à 40 km/h, rafales à 70. Ça devient du nord à 30 avec des rafales à 50 dans le courant de la nuit, minimum de 8. Demain samedi, généralement ensoleillé, des vents du nord-ouest à 20, des rafales à 40, un maximum de 15. Et dimanche, on prévoit du temps nuageux avec un maximum de 12 degrés.
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2: Dans la Ligue de hockey junior des Maritimes, les Timberwolves de Miramichi se sont inclinés par la marque de 4 à 1 face aux Steamers de West Kent hier soir à Bouctouche. Le Lightning Chaleur jouera son match d'ouverture au centre régional Keith Irving demain soir. Pour l'occasion, le Lightning recevra les Tigres de Carleton à compter de 19h. Au hockey junior B, le Poséidon de la péninsule acadienne disputera un match hors concours ce soir sur la route alors qu'il croisera le fer face aux Forestiers à Saint-Quentin. Le match débutera à 20h30. Au tennis, la 13e classique d'automne unie du club tennis Chaleur s'est poursuivie hier soir. Chez les hommes, dans la ronde des 32, voici la liste des vainqueurs: Jérôme Thériault, Renaud Roy, KM Cabrera, Jacob Cormier et Noah Porter ont passé au prochain tour. Chez les dames en double, victoire du duo Dany Aubé-Denise Boudreau face au duo Sophie Cormier-Stéphanie Guittard en 3-7, 6-7, 7-5 et 10-7. Aujourd'hui, les matchs débuteront à 13h. Et à la course, il y aura la boucle Belbé demain à Beresford. À 8h demain matin, il y aura la remise des dossards. Une réunion aura lieu avant la course à 9h30. À 10h, ce sera le départ de la première boucle. La dernière boucle débutera en fin d'après-midi à 17h. Le tout sera suivi de la remise des prix à 18h15. Alain Degrasse pour la Superstation.
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7: Pour le meilleur de la musique, on vous invite à rester des nôtres et surtout à monter le volume. On a un souvenir de Duran Duran dans quelques instants avec View to a Kill. On a Ariel avec All Right, CLCTF avec Ready for Love en réserve pour vous. Tout ça sur votre radio, la Superstation 92.9 94.1.

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6: Dans l'actualité locale et régionale, il y a l'urgence de l'hôpital de Caraquet qui devra rouler au ralenti en fin de semaine. Le temps d'attente des patients au service d'urgence de l'hôpital de l'Enfant Jésus à Caraquet risque d'être un petit peu plus long que d'habitude durant la nuit en fin de semaine. C'est ce qu'a annoncé le réseau de santé Vitalité. Le service d'urgence demeure ouvert 24 heures par jour, précise Vitalité par communiqué. Il va fonctionner toutefois au ralenti durant trois nuits, de vendredi soir jusqu'à lundi matin, de 23h à 8h chaque fois. Et tous les patients qui se présenteront à l'urgence durant la nuit seront évalués comme d'habitude et les patients ayant besoin de soins immédiats le seront pris en charge à Survitalité. L'attente risque toutefois d'être plus longue dans le cas des patients dont la condition est jugée moins urgente. Un manque de médecins expliquerait ce ralentissement de service durant la nuit selon Vitalité qui recommande aux gens de ne pas hésiter à se présenter à l'urgence malgré tout. Et cette mesure temporaire a été mise en place en raison de l'indisponibilité de plusieurs membres de l'équipe médicale. De nombreuses démarches ont été entreprises pour assurer la couverture des relais, toujours selon Vitalité. Et à l'heure actuelle, on ne prévoit pas d'autres ralentissements au cours des prochaines semaines. Le fonctionnement normal du service devrait reprendre lundi matin. Les gens peuvent toujours obtenir des conseils de santé en communiquant avec le service Télésoins au 811. Ajoute Vitalité. Donc, voilà pour cette importante nouvelle dans l'actualité. Justement, parlant de nouvelles, on a les nouvelles en bref à 16h avec Yannick. Donc, je vous invite à rester des nôtres. Et d'ici là, on continue en musique avec Héloïse. Voici Cargirl Moderne.

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1: Bonne fin d'après-midi. Au microphone, Yannick Owens. Voici vos informations. Le gouvernement provincial augmente la capacité d'accueil en soins de longue durée à Négouac grâce à la création de 15 lits de soins de longue durée au foyer de soins complexe Rendez-vous. La première ministre, Susan Holt.
2: Oui, c'est vraiment important. C'est une priorité pour nous autres. On a fait un investissement record de 993 millions de dollars. Mais plus important, on bouge, on passe à l'action aussi vite que possible. Parce qu'on sait que le monde ne veut pas vivre en hôpital. Il mérite d'avoir accès aux soins du bon moment, dans le bon endroit, proche de chez soi. Alors ça, c'est ce qu'on annonce aujourd'hui.
1: Et de nouveaux programmes d'études visant à renforcer la littératie dans le secteur éducatif francophone seront mis en œuvre dans 9 écoles secondaires et 3 écoles primaires cet automne. Ces programmes d'études seront mis en œuvre dans toutes les classes de la maternelle à la 2e année et dans celles de la 9e année du secteur francophone d'ici septembre 2028. Prochain bulletin complet à 17h.
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4: Quelques nuages pour ce soir et la nuit prochaine avec des vents du nord-ouest à 40 km/h, rafales à 70. Ça devient du nord à 30 avec des rafales à 50 dans le courant de la nuit, minimum de 8. Demain samedi, généralement ensoleillé, des vents du nord-ouest à 20, des rafales à 40, un maximum de 15. Et dimanche, on prévoit du temps nuageux avec un maximum de 12 degrés.
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4: À l'écoute de ce dernier 3 à 7 de la semaine en ce vendredi 18 septembre en compagnie de Fred Parent sur les ondes de la Superstation. Merci d'être bien branché avec nous avec présentement 19 degrés au thermomètre du côté de la région Chaleur et c'est 17 degrés du côté de la péninsule acadienne. Dans quelques instants du côté musical, on a Joseph Poirier qui s'amène avec la chanson Rodéo et un petit peu plus tard, je vais vous parler de l'intelligence artificielle pour contrer la pénurie de médecins au Canada. En fait, c'est le titre d'un article de la presse canadienne, donc j'aurai l'occasion de vous en reparler un petit peu plus tard dans le courant de l'émission.

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1: Quelques nuages pour ce soir et la nuit prochaine avec des vents du nord-ouest à 40 km/h, rafales à 70. Ça devient du nord à 30 avec des rafales à 50 dans le courant de la nuit, minimum de 8. Demain samedi, généralement ensoleillé, des vents du nord-ouest à 20, des rafales à 40, un maximum de 15. Et dimanche, on prévoit du temps nuageux avec un maximum de 12 degrés.
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1: La minute sportive de la presse canadienne. Tout d'abord au tennis, Félix Auger, Ali Hassim et la délégation du Canada font leur retour en Coupe Davis en accueillant la France à Québec, avec comme enjeu une place parmi les 8 pays qui vont prendre part au quart de finale à la fin du mois de novembre. Auger, Ali Hassim qui mène l'équipe canadienne dans cette rencontre au meilleur des 5 matchs aujourd'hui et demain au Centre Vidéotron. Classé 5e au monde, le tennisman québécois affronte Quentin Edies lors du 2e des 2 duels en simple prévus ce soir. Et en levée de rideau, l'Ontarien Liam Drexel va croiser le fer avec Arthur Rinderknecht, classé 31e au monde. Au football, déjà qualifié pour les éliminatoires, les Alouettes de Montréal vont rendre visite au Tiger Cat ce soir à Hamilton. Charleston Rambo va effectuer officiellement son retour avec les Alouettes en remplacement de Cole Speaker, blessé alors que la troupe de Jason Mass va tenter d'éviter de subir une deuxième défaite de suite pour la première fois de la saison. Et finalement, dans la NFL, Josh Allen a lancé 3 passes de toucher et a marqué 2 majeurs par la course dans un gain de 41-31 des Bills de Buffalo contre les Lions de Détroit hier soir au Highmark Stadium, le nouveau domicile des Bills. Mais voilà, c'était la minute sportive de la presse canadienne.
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5: On le sait, c'est pas un secret pour personne, hein. Les systèmes de santé au Canada font face à de multiples enjeux et l'un des principaux étant la pénurie de personnel soignant. La solution se trouve-t-elle dans l'intelligence artificielle qui est désormais en mesure de reconnaître des symptômes? Ben, il y a un panel d'experts dans ce domaine qui a débattu de la question jeudi au Palais des Congrès de Montréal à l'occasion de la 4e édition de All In 2026, une conférence d'envergure sur l'IA. Il y a environ 5,9 millions d'adultes au Canada qui n'ont pas de prestataire de soins primaires attitrés comme un médecin de famille ou une infirmière praticienne. C'est selon le sondage de 2025 Nos Soins mené par le réseau Unity Health Toronto en partenariat avec l'Association médicale canadienne. Et l'un des experts du panel croit que l'IA pourrait venir en aide aux patients orphelins. Il s'agit de Mohamed Mandani qui est le directeur du Centre de recherche et de formation en intelligence artificielle en médecine de la faculté Timothy et responsable clinique IA à l'Université de Toronto. Et pour expliquer son propos, il met en scène un patient qui est chez lui et qui ne se sent pas bien. Il ne sait pas ce qui lui arrive et c'est précisément pour cela qu'il va voir un médecin, souvent à l'urgence, hein, pour ceux qui n'ont pas de médecin de famille. Le médecin va questionner le patient, regarder ses symptômes, faire des tests et des examens. Le médecin analyse ses renseignements dans sa tête pour essayer de poser un diagnostic. L'IA peut-elle faire ça? Mohamed Mandani, responsable clinique IA à l'Université de Toronto, croit que oui. Il cite le projet de Google intitulé AMI, qui est l'acronyme pour Articulate Medical Intelligence Explorer, qui permet d'avoir une consultation via vidéo avec l'IA. Et elle entendra votre toux, elle verra que vous êtes emmitouflé dans une couverture, elle saura que vous avez des frissons. Vous commencez donc à lui fournir ces données multimodales. On dit qu'on a 6 millions de personnes là, qui n'ont pas de médecin en premier recours. Pouvons-nous maintenant commencer à remédier à cette situation grâce à l'IA? Elle ne viendra pas remplacer les médecins, je l'espère, mais elle va certainement alléger les pressions, soutient M. Mandani. En juin, le gouvernement fédéral a lancé sa nouvelle stratégie nationale du Canada en matière d'IA. Et lors du panel de jeudi, Elissa Strome, directrice générale de la stratégie pan-canadienne en matière d'intelligence artificielle à l'Institut canadien de recherche avancée, a souligné que l'accent a été mis de façon considérable sur la santé. Environ 30% des 150 chaires de recherche en IA du CIFAR Canada travaille à faire progresser la science et l'application de l'IA au sein du système de santé, a-t-elle déclaré. Donc, évidemment, de plus en plus, on s'oriente vers cette voie, à savoir, ben, si vous n'avez pas de médecin, ben, à défaut de n'avoir aucune réponse, ben, il se pourrait qu'éventuellement, dans un futur pas si lointain, que certains modèles d'IA le puissent répondre à vos questionnements, mais sous toute réserve, évidemment. Donc voilà, c'est ce qui ressort en gros de cet article de la presse canadienne.

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4: Il y a les dames d'Acadie de Caraquet qui offrent deux bourses de 700 $ à deux étudiants ou étudiantes qui fréquentent à temps plein une institution d'enseignement post-secondaire. Donc, les étudiants et étudiantes ainsi que leurs parents doivent résider dans les limites de la ville de Caraquet, de Village Blanchard et de Bas-Caraquet. Et les formulaires sont disponibles auprès de Denise Godin au 727-62-97, le 727-6297 ou encore Gisèle Godin au 727-5203. Le 727-5203. Les formulaires dûment remplis doivent être envoyés le ou avant le 15 novembre 2026. Donc, voilà pour ce petit rappel. Bien branché dans votre 3 à 7 de la Superstation en ce vendredi en compagnie de Fred Parent. Voici Tom Chiquan en musique avec Ellie.

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2: Bonne fin d'après-midi. Au microphone, Yannick Holmes. Voici vos informations. Le gouvernement provincial augmente la capacité d'accueil en soins de longue durée à Négouac grâce à la création de 15 lits de soins de longue durée au foyer de soins complexe Rendez-vous. L'ouverture de ces lits découle du processus de manifestation d'intérêt lancé par le gouvernement pour la création de 360 lits de soins de longue durée. La première ministre, Susan Holt.
3: Oui, c'est vraiment important. C'est une priorité pour nous autres. On a fait un investissement record de 993 millions de dollars. Mais plus important, on bouge, on passe à l'action aussi vite que possible. Parce qu'on sait que le monde ne veut pas vivre en hôpital. Il mérite avoir accès aux soins du bon moment, dans le bon endroit, proche de chez soi. Alors ça, c'est qu'est-ce qu'on annonce aujourd'hui. Une augmentation de 50% des lits au complexe Rendez-vous, géré par des partenaires excellents dans le réseau Vie Confort.
2: Le projet au complexe Rendez-vous est l'un des premiers à avoir été sélectionné dans le cadre de ce processus. Il s'inscrit dans l'engagement du gouvernement à accroître la capacité du réseau de soins de longue durée et à améliorer l'accès à des soins de haute qualité pour les personnes âgées dans l'ensemble de la province. La ministre des Aînés, Lynn Chantal Boudreau.
4: C'était vraiment une belle proposition qui avait été faite. On a lancé une expression d'intérêt le 10 août dernier dans ces dates-là. Puis honnêtement, lorsqu'on a vu ce qui se passait aussi dans la région, parce que c'est vraiment une analyse à travers la province des différents endroits, des différentes personnes qui soumettent ou partenaires qui soumettent des projets. Et ici, on a trouvé que c'était une excellente nouvelle. Ils étaient prêts aussi. Donc, on était vraiment très fiers de faire la communication justement avec Réseau Vie Confort. Puis d'emblée, ça a été un gros oui en lettres majuscules. On est très fiers de ça.
2: Le foyer de soins compte actuellement 30 lits. Les 15 nouveaux lits sont des lits de soins à temps plein pour les personnes qui ont besoin d'une aide importante en ce qui a trait à la mobilité et aux soins quotidiens. Le président directeur général du réseau de Vie Confort qui exploite le complexe Rendez-vous, Ron Leblanc.
5: On devrait commencer vers le mois de mai, juin, au plus tard. Là, on va commencer fort probablement novembre, décembre sur les plans. Ça prend toujours de 3 à 6 mois pour faire les plans. Alors ici, ça va aller plus vite parce qu'on parle tout simplement de l'ajout d'un aile. Alors, on devrait bien aller, mais on a l'hiver qui arrive. À partir du 15 décembre, la construction ne se fait pas fort. Alors, on va commencer au mois de mai, on va bien commencer. Ça va être un projet d'alentour de 24 mois. Alors, on a hâte de commencer.
2: De nouveaux programmes d'études visant à renforcer la littératie dans le secteur éducatif francophone seront mis en œuvre dans 9 écoles secondaires et 3 écoles primaires cet automne. Ces programmes d'études seront mis en œuvre dans toutes les classes de la maternelle à la 2e année et dans celles de la 9e année du secteur francophone d'ici septembre 2028. À nouveau, la première ministre, Susan Holt.
3: On fait des initiatives comme celui-là, un investissement dans curriculum et des soutiens pour les élèves maternels à 2e année puis en 9e année pour améliorer les résultats en littératie parce que ça, c'est la priorité, c'est notre focus de plan d'éducation, c'est notre focus de travail à chaque jour, augmenter les résultats de chaque élève pour qu'on réussisse à que tout le monde atteigne l'objectif.
2: Le programme d'études destiné aux élèves de la maternelle à la 2e année met l'accent sur l'acquisition de base solide en lecture, en écriture et en expression orale, tandis que celui qui est destiné aux élèves de la 9e année mise sur ses bases pour développer les aptitudes et les compétences nécessaires à la réussite de leurs études secondaires et au-delà. La ministre de l'Éducation et du Développement de la Petite Enfance, Claire Johnson.
6: On veut augmenter la proportion de personnes qui réussissent de façon progressive. On veut se concentrer sur l'amélioration. En quelque sorte, dans le plan d'éducation, on détermine le quoi. On veut voir une amélioration en littératie. Ici, c'est l'exemple du comment. On va utiliser la science de la lecture, les blocs de la lecture, puis on va se concentrer sur M2 pour une partie du programme, puis sur la 9e année pour l'autre. Ça fait les compétences fondamentales afin que les élèves puissent bien progresser.
2: Et le détachement de caraquettes de la GRC sollicite l'aide du public pour retrouver un camion des années 40 volé à Village Blanchard. On croit que le vol s'est produit dans les dernières semaines. Le camion se trouvait alors dans un garage détaché d'une résidence située sur la route. Il est un Ford brun d'une tonne et demie datant de 1946, portant la plaque d'immatriculation du Nouveau-Brunswick CPR 609. Si vous avez vu le camion ou si vous avez des renseignements qui pourraient faire avancer l'enquête, on vous demande de communiquer avec le détachement de caraquettes de la GRC. Pour conserver l'anonymat, vous pouvez aussi communiquer avec Échec au crime. Et voilà, c'est ce qui complète votre bulletin d'information.
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8: Quelques nuages pour ce soir et la nuit prochaine avec des vents du nord-ouest à 40 km/h, rafales à 70. Ça devient du nord à 30 avec des rafales à 50 dans le courant de la nuit, minimum de 8. Demain samedi, généralement ensoleillé, des vents du nord-ouest à 20, des rafales à 40, un maximum de 15. Et dimanche, on prévoit du temps nuageux avec un maximum de 12 degrés.
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9: Nouvelle quand même étonnante. Et si des lanceurs de contact permettraient de revoir la vie en rose ou du moins aidaient à voir moins les blues, ben c'est la piste sur laquelle a travaillé une équipe de chercheurs de l'université Yonsei de Séoul en Corée du Sud. Et ils sont partis de l'hypothèse selon laquelle la stimulation de la rétine pourrait influencer indirectement les zones cérébrales impliquées dans la régulation de l'humeur, du stress et des émotions. En effet, la rétine est connectée à des circuits non visuels du cerveau, notamment l'hippocampe, le cortex préfrontal et l'amygdale. Et l'œil faisant anatomiquement partie du cerveau, ils se sont demandé si une simple lentille de contact pouvait constituer un accès non évasif aux circuits cérébraux régulant l'humeur, explique le chercheur Yang Yuang Park dans l'étude publiée dans la revue Cell Reports Physical Science. Les scientifiques ont alors mis au point une lentille expérimentale conçue pour envoyer des impulsions électriques inoffensives à travers la rétine, une structure de l'œil étroitement reliée au cerveau par un réseau complexe de cellules nerveuses. Et ils ont testé sur des souris présentant des symptômes assimilables à ceux de la dépression, cette lentille souple et fine qui contient des électrodes transparentes ultra fines en oxyde de gallium et en platine émettant des impulsions électriques contrôlées. Et ni les électrodes ni l'antenne souple de la lentille n'obstruent la vision parce que les signaux ne s'activent qu'à leur point d'intersection, ciblant ainsi des zones cérébrales.

cérébrale profonde sans toucher la surface de l'œil. Et les souris ont porté ce dispositif environ 30 minutes par jour pendant 3 semaines. Et à l'issue du traitement non-invasif, les animaux présentaient une activité accrue, moins d'apathie et une plus grande propension à l'interaction sociale par rapport aux souris non traitées. Selon les auteurs de l'étude, les effets observés étaient comparables à ceux obtenus avec la fluoxétine, qui est un antidépresseur appartenant à la famille des ISRS et principe actif également présent dans le Prozac. Les analyses ont également mis en évidence des changements significatifs au niveau biologique. Et chez les souris traitées, on a observé des taux plus faibles d'hormones du stress, une augmentation de la sérotonine et une meilleure communication entre certaines régions cérébrales impliquées dans la gestion des émotions. Les chercheurs ont par ailleurs utilisé des systèmes d'intelligence artificielle pour analyser les données recueillies. Les algorithmes ont souvent classé les souris traitées comme étant plus proches des animaux en bonne santé que celles n'ayant pas reçu de stimulation. Et pour confirmer le rôle de la rétine, l'équipe avait coupé expérimentalement certaines connexions nerveuses oculaires chez un groupe d'animaux. Et dans ces cas-là, l'effet antidépresseur de la lentille s'est avéré considérablement réduit. Pour l'instant, cette technologie reste cantonnée à la recherche préclinique et on dit qu'il n'existe aucune application thérapeutique pour l'être humain pour le moment. Mais on dit qu'il y a d'autres études supplémentaires qui devront avoir lieu pour justement pouvoir faire d'autres essais sur l'homme et qui sont prévus vers 2029. Selon les auteurs, cependant, ces travaux ouvrent une perspective tout à fait nouvelle. Utiliser l'œil comme porte d'entrée pour moduler l'activité cérébrale sans intervention chirurgicale ni procédure invasive, donc puis réduire aussi la dépendance aux médicaments, ça va de soi. Alors je pense que quand même ça vaut quand même la peine d'explorer cette piste là du côté thérapeutique en ce qui concerne le traitement de la dépression.

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2: Dans la Ligue de hockey junior des Maritimes, les Timberwolves de Miramichi se sont inclinés par la marque de 4 à 1 face aux Steamers de West Kent hier soir à Bouctouche. L'unique marqueur pour Miramichi a été Charles-Olivier Giguère. Les Timberwolves n'ont toujours pas remporté un match cette saison, récoltant qu'un seul point en 3 matchs. Le Lightning Chaleur jouera son match d'ouverture au centre régional Keith Irving samedi soir. Pour l'occasion, le Lightning recevra les Tigres de Carleton à compter de 19h. Les deux équipes ont remporté leur unique match de la campagne la fin de semaine dernière. Du côté du Lightning, on apprenait hier que Tyson Snow, ancien porte-couleur de l'équipe, s'alignera avec le Varsity Red de UNB au courant de la prochaine saison à Fredericton. Au hockey junior B, le président de la péninsule acadienne disputera un match hors concours ce soir sur la route alors qu'il croisera le fer avec les Forestiers de Saint-Quentin. Le match débutera à 20h30. La semaine prochaine, soit vendredi le 25 septembre, les deux équipes s'affronteront à nouveau, mais cette fois-ci au Centre uni de Caraquet dans un second duel préparatoire. Au hockey M18-AAA, le Moose du Nord poursuivra son camp de sélection en fin de semaine. Il recevra le Mount Academy demain soir à compter de 19h et dimanche après-midi à compter de 12h30. Les deux matchs auront lieu au Centre régional Keith Irving. Au hockey interscolaire féminin, les essais des rebelles de l'école secondaire Nipisiguit auront lieu ce dimanche à 16h45 à l'aréna Réal Boudreau de Burnsford et ensuite le jeudi 24 septembre à 19h45, toujours à l'aréna de Burnsford. Les essais ont un coût de 30$. Au soccer interscolaire masculin senior, l'équipe des rebelles de l'école secondaire Nipisiguit entamait sa saison à domicile hier et elle a signé un match nul de 1-1 face au Bison de la polyvalente W à Lausier. Plus tôt cette semaine, les rebelles avaient fait match nul sur la route face à l'équipe de James M. Hill par la marque de 2-2. Noah Leblanc et Louis Alain avaient marqué pour les rebelles. Au tennis, la 13e classique d'automne unie du club tennis Chaleur s'est poursuivie hier soir. Chez les hommes, dans la ronde des 32, voici la liste des vainqueurs. Jérôme Thériault, Renaud Roy, Cam Cabrera, Jacob Cormier et Noah Porter ont passé au prochain tour. Chez les dames en double, victoire du duo Dany Aubé-Denise Boudreau face au duo Sophie Cormier-Stéphanie Guittard en 3-7, 6-7, 7-5 et 10-7. Aujourd'hui, les matchs débuteront à 13h. Au volleyball, le club de volleyball péninsule acadienne tiendra une réunion pour les parents des niveaux M13 et M16 ce dimanche au pavillon Armand Caron à Chipagan à compter de 19h. À la course, il y aura la boucle Belle Bay demain à Burnsford. À 8h demain matin, il y aura la remise des dossards. Une réunion aura lieu ensuite avant la course de 9h30. À 10h, ce sera le départ de la première boucle. La dernière boucle débutera en fin d'après-midi à 17h. Le tout sera suivi de la remise des prix à 18h15. Également à la course, c'est ce dimanche qu'aura lieu la course 10 km Tracadie. Les inscriptions sont ouvertes jusqu'à 23h59 ce soir. Il y aura trois distances, soit le 10 km, le 5 km et la course pour enfants. Au pickleball, il y aura un tournoi le 31 octobre prochain à l'école secondaire Nipisiguit. C'est un tournoi par équipe de deux hommes et de deux femmes. Il ciblera le groupe d'âge de 50 ans et plus, de niveau moins 3.99 et 4.0+. L'inscription est de 200$ par équipe. La date limite pour s'inscrire est le 17 octobre. Pour plus d'informations, écrivez à danh551@outlook.com. C'était le sport régional.
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1: 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Et ça aura lieu le 3 octobre, 19h30 à l'école secondaire Népisiguit de Bathurst et le 4 octobre, 14h à l'église Saint-Joachim de Bertrand. Il y a des billets qui sont en vente directement par les membres à la bijouterie Tower, chez Épicerie Frenette, au dépanneur DR, ainsi qu'à la porte le soir des concerts. Donc, on vous souhaite la bienvenue.

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4: Alors aujourd'hui, à notre concours « C'est quoi cette toune? », on avait un petit spécial de chansons disco parmi nos choix de réponses. Je vous ai fait entendre l'extrait de chansons, évidemment, le fredonner et maganer un petit peu. Il fallait, selon vous, nous dire quel choix de réponse était le bon. Et parmi nos quatre choix de réponse qui étaient sur notre site web, c'était le quatrième, Staying Alive avec les Bee Gees. Alors, félicitations si vous avez choisi le chiffre 4 ou inscrit la réponse. Vous êtes éligible pour le tirage que je vais faire aux alentours de 18h15 et je vais vous dévoiler le nom de notre personne gagnante de la semaine parmi tous nos finalistes. Et la personne qui sera pigée, dont le nom sera pigé, va se mériter un Familial 4 pour emporter ou 4 choix du rôtisseur en salle à manger offert par votre restaurant Saint-Hubert Express de Bathurst. Et nous, bon, on va l'écouter justement, ce gros succès de la belle époque disco. Voici les Bee Gees avec Staying Alive.

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1: Quelques nuages pour ce soir et la nuit prochaine avec des vents du nord-ouest à 40 km/h, rafales à 70. Ça devient du nord à 30 avec des rafales à 50 dans le courant de la nuit, minimum de 8. Demain samedi, généralement ensoleillé, des vents du nord-ouest à 20, des rafales à 40, un maximum de 15. Et dimanche, on prévoit du temps nuageux avec un maximum de 12 degrés.
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6: Alors, j'ai procédé il y a quelques instants au tirage.

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8: Quelques nuages pour ce soir et la nuit prochaine avec des vents du nord-ouest à 40 km/h, rafales à 70. Ça devient du nord à 30 avec des rafales à 50 dans le courant de la nuit, minimum de 8. Demain samedi, généralement ensoleillé, des vents du nord-ouest à 20, des rafales à 40, un maximum de 15. Et dimanche, on prévoit du temps nuageux avec un maximum de 12 degrés.
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10: Dans la Ligue de hockey junior des Maritimes, les Timberwolves de Miramichi se sont inclinés par la marque de 4-1 face aux Steamers de West Kent hier soir à Bouctouche. Le Lightning Chaleur jouera son match d'ouverture au centre régional Keith Irving demain soir. Pour l'occasion, le Lightning recevra les Tigres de Carleton à compter de 19h. Au hockey junior B, le Poséidon de la péninsule acadienne disputera un match hors concours ce soir sur la route alors qu'il croisera le fer face au Forestier à Saint-Quentin. Le match débutera à 20h30. Au tennis, la 13e classique d'automne unie du club tennis Chaleur s'est poursuivie hier soir. Chez les hommes, dans la ronde des 32, voici la liste des vainqueurs: Jérôme Thériault, Renaud Roy, KM Cabrera, Jacob Cormier et Noah Porter ont passé au prochain tour. Chez les dames en double, victoire du duo Dany Aubé-Denise Boudreau face au duo Sophie Cormier-Stéphanie Guittard en 3-7, 6-7, 7-5 et 10-7. Aujourd'hui, les matchs débuteront à 13h. Et à la course, il y aura la boucle Belle Bay demain à Beresford. À 8h demain matin, il y aura la remise des dossards. Une réunion aura lieu avant la course à 9h30. À 10h, ce sera le départ de la première boucle. La dernière boucle débutera en fin d'après-midi à 17h. Le tout sera suivi de la remise des prix à 18h15. Alain Degrasse pour la Superstation.
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7: C'est vendredi. Peut-être que vous profitez de cette fin de journée pour faire une petite sortie au resto, un 5 à 7 ou une petite marche à l'extérieur. Des fois, l'automne, ça fait du bien. Mais sinon, je vous souhaite une belle fin de semaine. Profitez-en bien pour vous reposer, décrocher du boulot. Et de mon côté, ben j'aurai l'occasion de vous reparler lundi pour animer un autre retour à la maison sur les ondes de la Superstation. Fred Parent qui vous dit à très bientôt et surtout, ben soyez prudents sur les routes. Bye bye!

0: Quelques nuages pour ce soir et la nuit prochaine avec des vents du nord-ouest à 40 km/h, rafales à 70. Ça devient du nord à 30 avec des rafales à 50 dans le courant de la nuit, minimum de 8. Demain samedi, généralement ensoleillé, des vents du nord-ouest à 20, des rafales à 40, un maximum de 15. Et dimanche, on prévoit du temps nuageux avec un maximum de 12 degrés.
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1: Quelques nuages pour ce soir et la nuit prochaine avec des vents du nord-ouest à 40 km/h, rafales à 70. Ça devient du nord à 30 avec des rafales à 50 dans le courant de la nuit, minimum de 8. Demain samedi, généralement ensoleillé, des vents du nord-ouest à 20, des rafales à 40, un maximum de 15. Et dimanche, on prévoit du temps nuageux avec un maximum de 12 degrés.
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